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3: Ce soir et cette nuit, pour la météo, quelques nuages. On prévoit des vents jusqu'à 20 km/h vers minuit, minimum 10 degrés. Pour demain mercredi, alternance soleil-nuages, on prévoit un maximum de 23, humidex 25, lundi suivi sera de 5 ou modéré. Jeudi, alternance de soleil et de nuages, maximum prévu de 17 degrés. Vendredi, alternance soleil-nuages, maximum 19. Et puis samedi, du soleil, maximum 18 degrés.
4: minutes. Présentement, sur la péninsule acadienne, il fait toujours un beau 14 degrés. Vous écoutez l'émission The Damn Best Oldies des années 50, 60 et 70. On poursuit avec une première position, Little Eva de Locomotion, et ça sera suivi d'une deuxième position, 1959, de Paul Anka, Put Your Head on My Shoulder.

21h35 minutes, on va poursuivre avec The Damn Best Oldies, avec Martha and the Vandellas, My Baby Love Me, et A Little Bit of Soul. Ça, c'est l'interprète, puis j'ai le nom de la chanson, A Little Bit of Soul.

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9e position en 1961, Ben E. King, Stand By Me. Et juste avant ça, on avait la 21e position de l'année 1962, Brian Allen, Jeannie Come Lately. On termine cette émission avec Miss Connie Francis, Second Hand Love, et on se donne rendez-vous la semaine prochaine. Bonsoir, salut.

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2: Ce soir et cette nuit, pour la météo, quelques nuages. On prévoit des vents jusqu'à 20 km/h vers minuit, minimum 10 degrés. Pour demain mercredi, alternance soleil-nuages, on prévoit un maximum de 23, humidex 25, lundi UV sera de 5 ou modéré. Jeudi, alternance de soleil et de nuages, maximum prévu de 17 degrés. Vendredi, alternance soleil-nuages, maximum 19. Et puis samedi, du soleil, maximum 18 degrés.

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1: Aujourd'hui, mercredi, alternance de soleil et de nuages. On prévoit du brouillard se dissipant en matinée. Maximum de 23, humidex 25, indice UV de 5 ou modéré. Ce soir et cette nuit, quelques nuages avec un peu de brouillard se formant pendant la nuit. On prévoit des vents à 20 km/h, minimum 11 degrés. Demain jeudi, alternance de soleil et de nuages, maximum 17. Vendredi, alternance de soleil et de nuages, maximum 19. Et samedi, soleil, maximum 18 degrés.

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1: Aujourd'hui, mercredi, alternance de soleil et de nuages. On prévoit du brouillard se dissipant en matinée. Maximum de 23, humidex 25, indice UV de 5 ou modéré. Ce soir et cette nuit, quelques nuages avec un peu de brouillard se formant pendant la nuit. On prévoit des vents à 20 km/h, minimum 11 degrés. Demain jeudi, alternance de soleil et de nuages, maximum 17. Vendredi, alternance de soleil et de nuages, maximum 19. Et samedi, soleil, maximum 18 degrés.

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2: Aujourd'hui, mercredi, alternance de soleil et de nuages. On prévoit du brouillard se dissipant en matinée. Maximum de 23, humidex 25, indice UV de 5 ou modéré. Ce soir et cette nuit, quelques nuages avec un peu de brouillard se formant pendant la nuit. On prévoit des vents à 20 km/h, minimum 11 degrés. Demain jeudi, alternance de soleil et de nuages, maximum 17. Vendredi, alternance de soleil et de nuages, maximum 19. Et samedi, soleil, maximum 18 degrés.

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1: Aujourd'hui, mercredi, alternance de soleil et de nuages. On prévoit du brouillard se dissipant en matinée. Maximum de 23, humidex 25, indice UV de 5 ou modéré. Ce soir et cette nuit, quelques nuages avec un peu de brouillard se formant pendant la nuit. On prévoit des vents à 20 km/h, minimum 11 degrés. Demain jeudi, alternance de soleil et de nuages, maximum 17. Vendredi, alternance de soleil et de nuages, maximum 19. Et samedi, soleil, maximum 18 degrés.

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1: Aujourd'hui, mercredi, alternance de soleil et de nuages. On prévoit du brouillard se dissipant en matinée. Maximum de 23, humidex 25, indice UV de 5 ou modéré. Ce soir et cette nuit, quelques nuages avec un peu de brouillard se formant pendant la nuit. On prévoit des vents à 20 km/h, minimum 11 degrés. Demain jeudi, alternance de soleil et de nuages, maximum 17. Vendredi, alternance de soleil et de nuages, maximum 19. Et samedi, soleil, maximum 18 degrés.

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1: Aujourd'hui, mercredi, alternance de soleil et de nuages. On prévoit du brouillard se dissipant en matinée. Maximum de 23, humidex 25, indice UV de 5 ou modéré. Ce soir et cette nuit, quelques nuages avec un peu de brouillard se formant pendant la nuit. On prévoit des vents à 20 km/h, minimum 11 degrés. Demain jeudi, alternance de soleil et de nuages, maximum 17. Vendredi, alternance de soleil et de nuages, maximum 19. Et samedi, soleil, maximum 18 degrés.

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contente de vous retrouver. C'est Diane Lauzier au microphone jusqu'à 9h ce matin. Déjà le milieu de la semaine, le nombril, comme on l'appelle, 16 septembre aujourd'hui, fait 12 degrés. On prévoit un maximum de 23 pour aujourd'hui. Une très belle journée s'annonce. Merci de nous choisir de commencer votre journée avec Yvon Duguay et moi-même. Nous sommes heureux de vous accompagner. Bon mercredi.

La mouche, la tabarnouche de mouche. 6h06, ben il y en a encore, parce qu'il reste encore quoi, 5 ou 6 jours avant l'automne. Faut en profiter, une belle journée s'annonce aujourd'hui. En fait, c'est une belle semaine. 16 septembre aujourd'hui, journée internationale de la protection de la couche d'ozone. C'est en 1994 que l'Assemblée générale des Nations unies a proclamé le 16 septembre journée internationale de la protection de la couche d'ozone pour commémorer la signature en 1987 du protocole de Montréal relatif à des substances qui appauvrissent la couche d'ozone. Mais qu'est-ce que c'est la couche d'ozone? On en parle? Mais on dit pas souvent qu'est-ce que ça veut dire. C'est un écran de gaz qui est fragile et ce gaz-là protège la Terre des effets néfastes de certains rayons du soleil, préservant ainsi la vie sur Terre. Hein? C'est assez important, ça protège la vie. Aujourd'hui, nous fêtons toutes les Édites, Saintes Édites. Bonne journée à toutes les Édites. Quelle Édite que je connais? Edith Butler, on lui dit bonne fête, je suis sûre qu'elle nous écoute. Il y a les pays qui célèbrent leur fête nationale aujourd'hui et célèbrent le jour de l'indépendance, il y a le Mexique. On salue tous les Mexicains, ça c'est depuis 1910. Il y a la Papouasie-Nouvelle-Guinée, journée de son indépendance depuis 1975. Bonne journée tout le monde. Voici Calix Duguay, Pierre à Jean-Louis.

C'était Michel Brault, revient à CKRO, il est 6h15. Précisément, le mercure est à 12 degrés. À la une de l'Acadie Nouvelle d'aujourd'hui, le 16 septembre, on parle du Salon du Livre de la péninsule acadienne. Le salon doit s'adapter aux différentes attentes. Le salon s'en vient, mon doux, c'est au début octobre. Il y a également Michel Thériault, l'auteur, compositeur, interprète. Ben, en fait, c'est un artiste multidisciplinaire. Il fait aussi des toiles, des belles toiles, mais qui lui ressemblent. C'est humoristique, il se prend pas au sérieux. Et j'avoue que c'est très drôle. C'est un artiste qui me divertit beaucoup. Et là, ben, il lance un recueil de poésie, le bric-à-brac de Michel Thériault. Également, on parle des collèges communautaires du Nouveau-Brunswick. Plus de classes pour former plus de travailleurs. Le CCNB de Dieppe s'agrandit. Et également, dans l'édition de l'Acadie Nouvelle d'aujourd'hui, il y a la chronique de Rino Morin-Rossignol qui nous parle de l'art de s'esquiver le réel. Il parle essentiellement de la peur, toutes les formes que peut prendre la peur. Bonne journée à notre antenne. Yvon Duguay s'en vient pour les manchettes. Mais d'abord, voici Keith Urban.

0: On a... Oh! Ah! Ah, mon Dieu! Je vais tenter une expérience. Je vais...
1: Tentons.
0: Tentons?
1: Oui.
0: Tentons!
1: Tentons.
0: Je sais pas qu'est-ce qui va arriver avec ça. Ben, regarde, je vais tenter quelque chose. C'est que je dois dealer avec une machine qui est plus forte que moi. Donc, puis elle décide, même si je fais ce qu'il faut, de continuer. Elle, elle veut jouer de la musique.
1: Ça fait pas longtemps que tu es là, par exemple. Il faut que tu quand même... non, mais regarde...
0: Mais ça m'arrive à tous les
1: ça
0: jours.
1: Prend pas, ça prend pas dans cinq...
0: Il y a beaucoup de choses à ouais. Ouais, je me sens comme une pilote d'avion, en fait. Ou, ouais.
1: Moi, j'ai jamais travaillé avec ça. Là.
0: Non?
1: Ouais.
0: Je t'avertis, travaille pas avec ça. Non, je fais des farces.
1: Ouais.
0: C'est juste que, oui, il faut que je me donne une chance, mais il reste que je fais ce qu'il faut, puis c'est pas ça.
1: Des fois,
0: oui. Ouais, elle décide autrement.
1: C'est
0: mais je pense qu'elle aime beaucoup, beaucoup la musique.
1: Ouais.
0: Peut-être particulièrement ce chanteur-là.
1: Ah,
0: fait que, ouais. Puis là, on avait de l'avance.
1: On va l'écouter tantôt.
0: On va l'écouter tantôt. Je sais pas. Je sais pas. Je sais pas, ça va être parti pour toujours.
1: OK.
0: Mais bon, il y aura Chris Béliveau qui s'en vient. J'espère que ça va fonctionner.
1: Oui, ça devrait.
0: Yvon, allô.
1: Ben oui. Allô, Diane.
0: Allô.
1: Ça va bien?
0: Oui, oui.
1: Malgré...
0: Ben, regarde, ça va s'en aller.
1: On a toutes des journées.
0: Ben oui, une bronchite. Qu'est-ce que c'est dans la vie?
1: Ben, ouais. Ben, c'est pas le fun quand c'est...
0: Une sinusite, puis tout ça.
1: Mais c'est pas le fun quand c'est nous autres qui l'a, par exemple.
0: Non, mais j'ai été élevée en me faisant dire, il y en a des pires que toi, puis c'est vrai que ça m'encourage.
1: Ouais.
0: Je me dis, c'est vrai, c'est vrai. Puis moi, tant que j'ai pas besoin de pelleter de la neige,
1: c'est
0: ça,
1: là... Ouais, ça, t'as dit ça hier.
0: Oui, mais c'est ça que c'est.
1: C'est important.
0: Ben, quand on va le péter cet hiver, là, on va s'ennuyer du mois de septembre.
1: Ouais.
0: Yvon, qu'est-ce qui nous attend aujourd'hui?
1: Ben, le prix des amitiés France-Acadie 2026 pour Annabelle Hébert, pour son roman 21
0: bravo.
1: Novembre, son premier roman, ben oui. Et le prix va être remis lors du Salon du livre de la péninsule acadienne le mois prochain. Donc, on aura des détails également, la pièce de théâtre qui va commencer le 12 novembre.
0: Oui, 21 novembre qui commence le 12.
1: Ouais,
0: inversé.
1: C'est
0: elle qui m'a donné ce truc-là, Annabelle. Elle a dit, la pièce, c'est le 21, mais inverse, puis c'est la date de la première.
1: C'est vrai.
0: Tu vois, ça m'aide.
1: Oui, ben oui, exactement. Oui.
0: Beaucoup de talent, cette fille-là.
1: Oui. Il y a encore bien des choses à... Je pense qu'elle a bien des choses à nous...
0: Elle fait juste
1: à
0: commencer.
1: Nous réserver, à nous surprendre, c'est ça. Une allocution de Susan Holt, demain à Bathurst. C'est l'événement Perspective, organisé entre autres par l'Association francophone des municipalités du Nouveau-Brunswick. Elle doit prononcer un discours sur le développement du nord de la province et de l'Acadie. Donc, on va... On va vérifier ça de près. On disait tantôt le Collège communautaire de Nouveau-Brunswick, campus de Dieppe. Hein, quand même, c'est pas dans la région, mais quand même, ça peut toucher des personnes qui iront peut-être étudier là, à Dieppe. Parce qu'il y a un gros... le Collège communautaire, depuis quelques années, investit beaucoup dans ses infrastructures pour répondre à une demande.
0: Donc, puis il y a beaucoup de gens de la péninsule qui vivent dans la région de Moncton, soit pour étudier
1: Absolument.
0: Ou pour travailler. Donc, ça nous touche.
1: Exactement. Baseball, les Blue Jays ont, comme on dirait là, dans le bon acadien, pogné une bonne volée.
0: Ah oh, non, pas encore.
1: Ben, 10 à 1, mettons, contre
0: les 3. C'est une bonne volée.
1: C'est une bonne volée, une vraie. Et pendant ce temps, Cleveland a gagné. Donc, l'écart entre les deux est maintenant de 2 matchs, puis avec une 10aine de matchs à jouer, là, Cleveland a gagné, donc ça commence à sentir un petit peu de chauffer là, pour les Blue Jays. Pendant ce temps, il y a des joueurs de hockey qui font sauter la banque. Le Canadien qui a accordé une prolongation de contrat à Alex Newhook et Arbor Jacky, puis l'attaquant des Ducks d'Anaheim, Cutter Gauthier, 22 ans, entente de 6 ans d'une valeur de 81 millions de dollars. Un salaire annuel moyen de 13 millions et demi.
0: Comment?
1: Ouais.
0: Pour 6 ans?
1: Ouais. 6 ans, 81 millions, ça lui donne 13 millions et demi par année à ce monsieur Gauthier de 22 ans. Ouais. Ben, qu'est-ce qui arrive dans la Ligue nationale, c'est qu'il y a un plafond salarial, mais quand même, c'est que...
0: Ah oui, il est haut en maudit.
1: Ben, c'est que t'as des joueurs qui signent des contrats ou des équipes qui donnent des contrats à des joueurs, puis après ça... Les autres voient ça puis ils disent minute là, moi j'ai fait plus de buts que lui l'année passée là, ou que j'ai, tu sais, ça fait à un moment donné là, il y a pas de limite. C'est là à un moment donné t'as des joueurs qui ben, tu sais, c'est sûr qu'on va dire que les joueurs que ce soit de professionnel baseball OK, tu sais, on dit 40 millions pour courir après une balle ou, tu sais, mais regarde, c'est le sport professionnel, tu sais, même si on dira ça jusqu'à demain, tu sais, là, les arénas sont pleines, les stades de baseball sont pleins, tu sais, là, le Centre Bell à Montréal, il est toujours plein, là, ça fait que...
0: Mais moi, c'est pas là, ça c'est, que c'est... je questionne. Ma réaction est par rapport au fait que, moi, ils peuvent faire ce qu'ils veulent. Hein,
1: je veux dire,
0: on accorde de la valeur à ceux qui attirent du monde.
1: Ouais.
0: C'est ça que c'est.
1: Oui.
0: Je veux dire, moi, j'ai du respect pour ça.
1: Oui.
0: T'attires du monde, ben, gars,
1: oui,
0: tu rapportes, il n'y a pas de problème. Mais
1: à un moment donné...
0: Ben, 80, c'est... mais c'est-tu le... ça doit pas être le joueur le mieux payé?
1: Non, c'est
0: le
1: cinquième. Il y en a quatre qui sont encore mieux payés que lui, là.
0: Puis sais-tu qui est-ce qui est mieux payé que lui?
1: Mon Dieu, ben, il y avait Leo Carlson.
0: On s'en parle la prochaine...
1: tu sais, il y en a... ben, c'est ça, là. C'est comme à un moment donné, c'est ça. Une équipe fait une offre, puis l'offre est acceptée, puis après ça, ben, c'est comme ça. Les autres se comparent un peu, puis ils disent, tu sais, là, l'année passée, regarde, j'ai fait ça, ou j'ai apporté ça à l'équipe. Tu sais, là, joueur plus utile, ou ça fait que... C'est là que ça...
0: Il y en a de l'argent, hein?
1: Ah! Oh.
0: À des drôles d'endroits.
1: Ouais. Il y a de l'argent quelque part.
0: Ouf, oui, il y a de l'argent quelque part.
1: Ouais.
0: Ben, mon Dieu, on est content pour ce joueur-là.
1: Ben,
0: il vient d'où?
1: C'est un Américain.
0: C'est un Américain.
1: Ouais.
0: Hey, ouais. Il doit être bon, en tout cas.
1: Ben, il y a eu 41 buts l'an dernier. C'est pas rien. Là,
0: c'est pas rien.
1: À savoir s'il va faire... Ben, tu sais...
0: Il y a trouvé une motivation, ne serait-ce que par son salaire.
1: Ouais, tu sais.
0: Merci, Yvon.
1: De rien.
0: Je ne sais pas si je suis déprimée ou heureuse tout de suite.
1: Ouais.
0: Ça me fait un drôle d'effet.
1: Ouais. 6h35, on aura les résultats sportifs au grand complet.
0: Merci. C'est vraiment... En tout cas, moi, je suis tout le temps surprise. Hein?
1: Ouais.
0: Tous les jours, il y a quelque chose qui me surprend dans ce monde-là.
1: Ah, c'est ça qui est la beauté de l'actualité.
0: Oui. Surtout au niveau sportif.
1: Oui.
0: Parce que c'est un monde qui s'ouvre à moi.
1: Oui.
0: Merci, Yvon.
1: De rien.

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2: À 6h30 exactement, voici le moment de vous offrir la météo pour vous dire qu'il fait 12 degrés actuellement. On prévoit du soleil pour aujourd'hui, quelques nuages, mais vraiment, ça va être des détails. Un maximum de 23 est prévu aujourd'hui. Pour ce qui est de ce soir et cette nuit, un minimum de 8. Ensuite, demain, c'est du soleil. Demain, jeudi, quoi qu'on prévoit des probabilités d'averse de 60 % pour demain. Ça, c'est quelque chose qui n'était pas prévu. Vendredi, par contre, c'est du soleil. Samedi aussi, avec des maximums de 19, 18. Et dimanche, on prévoit de la pluie.

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1: Il y a l'autobus numéro 794 qui accuse un retard de 60 minutes. Ça, c'est l'autobus qui se rend à l'école René Chouinard de Lagacéville.

0: À 6h36, on parle du sport régional.
1: Résultat sportif.
0: Ah, cool.
1: Oui, oui.
0: J'essaie de pas regarder
1: dans
0: ce
1: le sport,
0: m'a fait.
1: Pareil.
0: Oui. Ouais. Ah oui, ça.
1: Ah oui, oui.
0: C'est on sûr. Est dans le sport.
1: Ben oui. Alors, hier, au baseball dans la Ligue américaine, comme je l'ai mentionné rapidement aux manchettes tantôt, les Blue Jays de Toronto ont subi un revers de 10-1 contre Détroit. Pendant ce temps, Cleveland a battu les White Sox de Chicago 7-6, donc l'écart entre les deux est maintenant de 2 matchs, donc avec une dizaine de parties à jouer. Commence à sentir le chauffer là, pour les Blue Jays.
0: Okay,
1: il y a encore de l'espoir, mais ouais. La manière que ça joue là, dernièrement. C'est...
0: Mais l'écart de 2 matchs est ouais. pour... C'est pas pour les Blue Jays, là.
1: Ouais, non, les Blue Jays ont 2 matchs à rattraper ou derrière Cleveland. Parce que pour la dernière place, là... pour aller dans les séries. Là.
0: Donc, il faudrait qu'ils gagnent 2 matchs de plus que les autres?
1: Oui, au moins 2.
0: Ouais.
1: Au moins 2.
0: Puis il en reste encore?
1: 10.
0: 10.
1: Oui.
0: Ben, moi,
1: ça
0: je
1: se fait. Mathématiquement,
0: chances.
1: Ça se fait.
0: Ben,
1: mais
0: oui.
1: C'est,
0: mathématiquement, c'est... ça
1: ouais,
0: se fait.
1: Exactement.
0: Je comprends la nuance.
1: Voilà.
0: OK.
1: Ailleurs, Tampa Bay a battu les Athletics 2-1. Les Yankees de New York ont encore gagné 8-1 contre le Minnesota. Eh oui. Ah,
0: ça, c'est l'équipe à Michel Jacob.
1: Oui, oui. Ça sent
0: on
1: les
0: séries. On le salue, Michel.
1: Salue.
0: Hein?
1: Oui, oui.
0: Hein? On s'ennuie un matin.
1: Les Yankees, quand que les séries s'amènent, là, c'est une équipe qui
0: redoutable.
1: Ah oui, très, très, très.
0: Mm.
1: Et Boston a perdu, eux autres, 4-2 contre le Texas. Houston a battu Kansas City 4-2. Les Angels de Los Angeles l'ont emporté 2-1 sur Seattle. Dans la Ligue nationale, les Dodgers de Los Angeles ont battu Cincinnati 4-0. Victoire de Washington sur Philadelphie 6-3. Milwaukee l'a emporté 5-1 sur Pittsburgh. Atlanta a infligé un revers de 6-3 aux Cubs de Chicago. San Francisco a facilement vaincu Saint-Louis 10-3. Le Colorado l'a emporté 9-6 sur San Diego. Et l'Arizona a perdu 4-2 devant Miami. En match interligue, Baltimore l'a emporté 7-5 sur les Mets de New York en 11 manches. Je ne sais pas si on a le temps de... Tu sais, tantôt, tu parlais des joueurs les plus payés. Là.
0: Au hockey?
1: Ben, ouais, au hockey. Oui. Ben, ça, c'est... Les résultats, les chiffres que j'ai, peut-être qu'ils sont pas nécessairement... Parce que ça change à tous les jours, quasiment. Des fois, les contrats et tout ça.
0: Ouais, mais là...
1: Tantôt, on a dit, c'est ça, que Cutter Gauthier avait signé un contrat de 8 ans, 81 millions de dollars. Ça lui donnait 13 millions et demi par année, salaire annuel moyen. Ben, avant lui, il y a Jack Eichel, qui joue avec Vegas, le même salaire, 13 millions et demi
0: par année.
1: Leon Draisaitl avec Edmonton, 14 millions. Connor Bedard, Chicago, 15 millions.
0: Ah là, je suis content.
1: Ouais.
0: Connor,
1: ouais.
0: C'est le seul que je connais jusqu'à ce temps.
1: Non, mais,
0: 15 millions.
1: Ouais, il vient d'être nommé capitaine, d'ailleurs, des Blackhawks à 20 ans. Et ensuite, Kirill Kaprizov de Minnesota à 17 millions par année en moyenne, et le recordman, Leo Carlson de Anaheim, avec en moyenne 18 millions de dollars par année.
0: Oh mon Dieu! J'espère qu'ils sont généreux avec le monde autour d'eux autres.
1: Ah oui, quand même, il y a beaucoup de ces joueurs-là qui font des dons dans des hôpitaux, parce d'autres. Il y en a qui sont pas nécessairement publiés, là, des fois pour toutes sortes de raisons, mais oui, il y en a quand même des fondations là, pour soit des enfants malades.
0: Ça, c'est officiellement, là, mais je veux dire ce qu'on ne sait pas, j'espère.
1: Oui.
0: Hein?
1: Ils ont des agents maintenant qui leur offrent des possibilités d'investissement un petit peu partout. Mm-hmm. Puis, ces gars-là,

0: à ces salaires-là. Il faut qu'ils connaissent les rouages de la finance aussi. C'est toutes les actions puis tout ça. Ça fait que ils ont ça à 15-16 ans qu'ils commencent à jouer junior. Là, ceux-là qui ont des facultés là, de percer plus loin dans la Ligue nationale. Là, c'est accompagné là, dès leur jeune âge. Là.
1: Un autre monde.
0: C'est totalement un autre monde que le nôtre. C'est vraiment.
1: Et nous autres, là, dans
0: un monde
1: notre
0: à part.
1: Monde, là, on va écouter de la musique.
0: Oui.
1: Puis on va aimer ça.
0: Oui.
1: Merci.
0: Oui, absolument. Merci,
1: Diane. Pour les informations.
0: Oui, bien, il y a un petit rappel de manchette juste avant. À moins 10.
1: Merci.
0: Oui.

Ah, c'était Andréanne Sabourin-Côté, Week-end au chalet. Ah, c'était beau, ça. Il est 7h moins quart, 11 degrés, comme maintenant, présentement. Mais on prévoit un maximum de 23 aujourd'hui. Il y a une belle journée de soleil qui s'annonce. En 2022, je ne sais pas si le nom de Mahsa Jina Amini vous dit quelque chose. Mahsa Jina Amini. Elle meurt à Téhéran après son arrestation par la police des mœurs sa mort déclenche en Iran un vaste mouvement de protestation porté par le slogan « Femme, vie, liberté ». Tout ce qu'elle faisait, c'était se rendre à Téhéran avec son frère, puis elle est interceptée et arrêtée par la police des mœurs iranienne, qui interpelle couramment et de façon arbitraire les femmes qui ne respectent pas les lois abusives et discriminatoires du pays sur le port obligatoire du voile. Puis si je me souviens bien, on avait vu ses cheveux. Ils l'ont arrêtée. Ensuite, ils l'ont soumise à des actes de torture et de mauvais traitement dans le fourgon de la police. Puis, ils lui ont notamment asséné des coups à la tête. Puis, elle est tombée dans un coma. Puis, elle a été transportée en ambulance à l'hôpital à Téhéran. Puis, elle est décédée 3 jours plus tard, donc le 16 septembre 2022. Donc, je proclame le slogan « Femme, vie, liberté ». Les manchettes avec Yvon Duguay tout de suite après. Cette chanson de Alain François.

0: Résultat. Les trompettes, hein? Oui, ouais, je sais. Allô, Yvon?
1: Allô, Diane?
0: Là, tu nous apportes les manchettes, en
1: oui,
0: fait.
1: C'est ça. Le prix France-Acadie, le prix des amitiés France-Acadie 2026, section création littéraire, est décerné à Annabelle Hébert pour son premier roman, 21 novembre. Allocution de Susan Holt, demain à Bathurst, un événement présenté, entre autres, par l'Association francophone des municipalités du Nouveau-Brunswick. À Dieppe, un investissement important pour le collège communautaire. Sport, défaite des Blue Jays, victoire de Cleveland et des contrats mirobolants pour certains joueurs, dont Cutter Gauthier des Ducks d'Anaheim. Plus de détails là-dessus, entre autres, là, à 7h aux informations. Et à 7h15, ce sera le sport régional. On va parler de hockey junior A.
0: Oh, ouais. Merci Yvon.
1: De rien.

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1: C'était Alain Comeau qui nous chantait Monsieur le juge. Il est 6h55 ou 7h05 si vous préférez. Mercredi 16 septembre aujourd'hui. Il fait 11 degrés présentement. On prévoit un maximum de 23 pour aujourd'hui. C'est vraiment une belle journée qui s'annonce, du beau soleil. Si on en profitait, c'est une belle journée de septembre. 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
8: Maintenant, pour vous offrir le bulletin d'information de 7 heures, voici Yvon Duguay.
9: Merci, Diane. L'humoriste et autrice Annabelle Hébert de Chipargan vient de remporter le prix des Amitiés France-Acadie 2026, section création littéraire pour son premier roman, 21 novembre, paru aux éditions de la Francophonie. Ce prix prestigieux lui sera remis lors du Salon du livre de la péninsule acadienne le mois prochain. Une pièce de théâtre tirée de ce premier roman sera présentée en tournée provinciale par le Théâtre populaire d'Acadie du 12 novembre au 16 décembre. La première qui aura lieu à Caraquet le 12 novembre affiche déjà complet. C'est demain à Bathurst qu'aura lieu l'événement Perspective présenté par l'Association francophone des municipalités du Nouveau-Brunswick en collaboration avec la Chambre de commerce Chaleur, le Conseil économique du Nouveau-Brunswick et la Corporation au bénéfice du développement communautaire Chaleur. Lors de cette soirée comprenant des occasions de réseautage et un repas à trois services, la première ministre Susan Holt doit prononcer un discours sur le développement du nord de la province et de l'Acadie. La rencontre de demain aura lieu au centre régional Casey Irving de Bathurst à partir de 16h30. La tenue de perspective alternera annuellement entre les régions nord, nord-ouest, nord-est et sud-est du Nouveau-Brunswick. Le Collège communautaire du Nouveau-Brunswick campus de Dieppe augmentera sa capacité de formation dans le secteur de la santé grâce à un investissement provincial pouvant atteindre près de 10 millions de dollars sur 3 ans. Cette expansion comprend notamment l'ajout de 6 classes modulaires et la conversion d'espaces en 6 laboratoires de santé qui permettront d'y offrir de nouveaux programmes à haute demande dès l'automne prochain, à commencer par les programmes de technique en pharmacie et de soins paramédicaux primaires. Ces 2 programmes auront chacun une durée de 60 semaines et une entrée annuelle prévue qui prévoit, 16 personnes étudiantes dans chaque programme. Dans son ensemble, l'expansion permettra l'ajout de 5 nouveaux programmes, en plus du récent ajout du programme de technique en travail social et communautaire et technique multidisciplinaire en santé offert depuis le début du mois. Les travaux commenceraient au cours des prochaines semaines et les classes modulaires et laboratoires devraient être entièrement prêts à accueillir les premières cohortes l'automne prochain. Un avocat de Fredericton a été radié du barreau à la suite d'une série de plaintes pour faute professionnelle. Le comité de discipline du barreau du Nouveau-Brunswick a estimé que Stephen Hill était coupable d'un certain nombre de chefs d'accusation, notamment de détournement de fonds de clients et de non-achèvement de travaux pour le compte de clients, et pour ne pas avoir répondu dans les délais impartis au barreau concernant les plaintes déposées contre lui. Le comité de discipline a jugé que l'avocat avait reconnu sa culpabilité en ne répondant pas aux plaintes dans les délais impartis. Il avait initialement suspendu Stephen Hill de l'exercice du droit en février 2025 après avoir reçu des plaintes concernant sa conduite. À Terre-Neuve-et-Labrador, la grande chef de la nation Innu affirme qu'elle ne soutiendra pas le nouvel accord énergétique de Churchill Falls avec Hydro-Québec, à moins que le gouvernement de Terre-Neuve-et-Labrador ne revienne sur sa position concernant l'histoire des Innu. Jody Ashini a dit hier que le premier ministre Tony Wakeham doit s'excuser au peuple Innu et reconnaître le préjudice que son gouvernement lui a causé. Elle a déploré que le gouvernement adhère à une théorie selon laquelle les Innu seraient arrivés au Labrador il y a environ 300 ans, soit après les Européens. La grande chef a dit que M. Wakeham a offensé le peuple Innu en annonçant que son gouvernement allait procéder à un audit de toutes les recherches menées par le service provincial d'archéologie concernant l'histoire des Innu. Mme Ashini a souligné que l'histoire des Innu s'étend sur des milliers d'années et qu'elle n'a donc pas commencé lorsque le gouvernement de Terre-Neuve-et-Labrador a commencé à la documenter. Au sport, rappelons la victoire des Tigers de Détroit sur les Blue Jays de Toronto 10-1 dans un des matchs à l'affiche de la Ligue américaine. Ailleurs, Cleveland a battu les White Sox de Chicago 7-6 et les Yankees de New York l'ont facilement emporté 8-1 sur le Minnesota. Contrat de 4 ans pour un salaire annuel moyen de $5,550,000 à Alex Newhook du Canadien. Toujours chez les Canadiens, Arbor Jacky a accepté un contrat d'un an d'une valeur de $1,500,000. Et l'attaquant des Ducks d'Anaheim, Cutter Gauthier, a fait sauter la banque en signant une entente de 6 ans d'une valeur de $81,000,000. C'était les informations. 7h15, on a le sport régional.
8: Merci, Yvon.
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Bonjour tout le monde, bon mercredi, c'est le 16 septembre aujourd'hui. Ici Diane Lauzier, votre animatrice à Un Way de Bout jusqu'à 9h ce matin. Journée de soleil aujourd'hui, d'ailleurs son lever est magnifique dans les teintes de rose ici à Pocmouche. 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Le nom de la personne choisie pour aujourd'hui, je vous offre ça vers 7h20. Je vous souhaite une excellente journée à notre antenne.

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1: Hey, c'est le moment de parler du sport avec Yvon Duguay.
2: Oui, en attendant le Junior B là, avec le Poséidon de la péninsule acadienne qui va commencer dans pas très longtemps. Il y a du hockey Junior A à Bathurst. Là, c'est pas l'équipe qui... On dit des fois l'équipe qui remplace le Titan. Pas vraiment, parce que c'est vraiment pas le même calibre. Mais ça reste du hockey Junior A. Donc c'est le Lightning de Chaleur. Qui va jouer son premier match à domicile ce samedi 19 septembre au centre régional Casey Irving de Bathurst, évidemment, face au Tigre de Campbellton. La rencontre est prévue pour 19h. C'est dans la Ligue de hockey junior A des Maritimes, je le rappelle. Le Lightning a remporté son premier match samedi dernier contre les Timberwolves de Miramichi par le pointage de 6-2, un match où 116 minutes de pénalité ont été décernées. Et bienvenue à la saison. Hein? Ouais. Jack Hayne et Maxime Poirier ont marqué chacun 2 buts dans ce match pour le Lightning, tandis que Émeric Drolet amassait 3 passes. Alors, c'est
1: combien
2: le match d'ouverture, 116.
1: Puis un match dure combien de minutes?
2: Ouais, 117. Ouais, 60. Non, c'est qu'il y a tu peux avoir plusieurs punitions sur le même jeu, là. Tu peux avoir 2 minutes pour Rudess, 5 minutes pour Seth Blatter.
1: Tout en même temps.
2: Ouais, c'est ça.
3: Tu sais, quand même, c'est plus qu'un match. T'as eu plus qu'un match en pénalité.
2: Ouais, c'est sûr.
3: Ça arrive souvent, là, mais.
2: Ouais. On met pas l'accent là-dessus tout le temps, là, mais tu sais, comme 116 minutes.
3: C'est pas mal.
2: Ouais.
3: Comme on dit dans Slapshot, là, t'es assis puis tonte.
2: Ouais, voilà. Ouais, c'est ça.
1: Tonte.
3: C'est une référence. De cinéma Paul Newman,
1: un film que j'ai jamais vu.
3: Parce que Denis. Ouais.
1: Mais je sais que ça existe,
3: par exemple. Parce que Denis, le gardien de but, quand il explique les règlements au hockey, après ça, ben, il dit t'as une punition, puis tu t'assois, puis tonte.
1: Tonte.
3: Ouais.
2: Ouais.
3: Ben, t'as pas tout.
1: J'espère qu'ils ont honte.
2: Ouais.
1: En tout cas, moi, je trouve ça drôle, là.
2: Ouais. Non, mais c'est comique, tu sais, mais c'est.
1: Faut pas faire ça, par exemple. Faut pas se battre.
2: Ouais. C'est pas un exemple à suivre. Mais
1: vraiment.
2: Regarde, c'est le hockey. C'est là, c'est
1: ouais,
2: pas...
1: c'est accepté.
2: Ben, c'est bien. Ouais.
3: Malheureusement.
1: Ouais.
2: Ben, tu sais, on dit ça, c'est accepté, ou on dit... Tu sais que dans la Ligue junior majeure du Québec, ils n'ont pas le droit de se battre, tu sais, où les batailles c'est interdit, ben... Mm-hmm. Oui, c'est interdit dans le sens que si tu te bats, tu as 5 minutes,
3: ouais.
2: Tu es expulsé du match.
3: Mm-hmm.
2: C'est ça, là. Tu sais, comme... Regarde, c'est...
3: Ça peut arriver.
2: C'est parce que c'est interdit.
3: Si tu le fais, ça, tu vas avoir plus de conséquences qu'avant.
2: Ouais, tu peux le faire, oui. Oui, c'est ça, exactement. Ça n'empêche pas de le faire. Il empêchera jamais les batailles.
1: Ça, c'est clair. Avec 116 minutes, il n'y a vraiment rien d'empêché, tant qu'à moi.
2: Tu sais, comme que je dis, on ne met pas l'accent là-dessus tout le temps. Mais tu sais, première partie, puis ça brassait comme ça, ben, tu sais, là, c'est...
1: ça chauffait.
2: C'est
1: le Lightning de chaleur.
2: Il y a un concept.
1: Oui, exactement.
3: Une réflexion éclair.
1: C'est ça.
2: Bon.
3: Je suis désolé.
2: Bon.
1: C'est-tu ça, Yvon?
2: C'est ça,
1: c'était
2: pour
1: ça?
2: L'instant. Oui.
1: Ben, ça frappe fort.
2: Oui.
1: Ouais. Comme on dirait dans le monde du baseball.
2: Oui, exactement.
1: Oui, c'est ça. Merci. 7h17.
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2: Ouais, ça donne le goût de boire du café. Est-ce que votre café est bon ce matin? Regardez donc le... Ah, non, là, c'est fini. Le ciel était d'un rose tout à l'heure. C'était tellement beau. Le lever du soleil était magnifique. Ça a duré longtemps. Un beau rose à Pocmouche. Il est 7h22. 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Et c'est Martine McLaughlin-Megra qui dit bonjour à Geneviève Genet du personnel L'Extramural de Caraquette. On vous salue. Vous êtes tellement importante. Quelqu'un de proche de moi qui a eu recours à cet excellent service des infirmières extramurales. Et c'est très apprécié. On vous salue d'ailleurs, toutes les infirmières qui se promènent comme ça et qui visitent les gens chez eux. Il fait 12 degrés, on prévoit un maximum de 23 aujourd'hui. Une belle journée de soleil s'annonce et s'en vient.

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3: Il fait 12 degrés présentement à Pocmouche. On prévoit un maximum de 23. C'est du soleil. Pour toute la journée, l'indice UV est de 5 ou modéré. Ce soir et cette nuit, un minimum de 8. On prévoit quelques nuages, mais rien de plus. Demain, jeudi, c'est du soleil. Quelques nuages également, avec un maximum de 19 pour demain. Vendredi, c'est du soleil, maximum 19 aussi. Et puis, samedi aussi, du soleil. Une belle semaine. Il est 7h32 minutes. Voici en musique Céline Dion.

0: L'équipe des Air Guitar avec moi, Michel Jacob et Yvon Duguay. Non, mais quand je dis Air Guitar, ouais. Hier, vous êtes partis sur un solo, toi et deux, c'était... vous manquez beauté. Quelque chose. C'était une beauté. Oh oui, de toute beauté.
1: Une beauté. Oui. Ligue américaine de baseball, oui. Parce qu'on parle de résultats sportifs. Les Blue Jays de Toronto ont subi un revers de 10-1 contre Détroit. Cleveland a battu les White Sox de Chicago 7-6. L'écart entre les deux est maintenant de 2 matchs. Tampa Bay a battu les Athletics 2-1. Les Yankees de New York, pendant ce temps, ont vaincu le Minnesota 8-1. Kansas City a subi un revers de 4-2 contre Houston. Le Texas a battu Boston par le même pointage de 4-2. Et Los Angeles, les Angels, ont battu Seattle 2-1. Dans la Ligue nationale, Cincinnati a perdu 4-0 devant les Dodgers de Los Angeles. Washington a battu Philadelphie 6-3. Victoire de Milwaukee sur Pittsburgh 5-1. Atlanta a disposé des Cubs de Chicago 6-3. San Francisco a facilement vaincu Saint-Louis 10-3. Le Colorado l'a emporté 9-6 sur San Diego. Et victoire de Miami sur l'Arizona 4-2. Match interligue, victoire de Baltimore sur les Mets de New York 7-5 en 11 manches.
0: Moi, je pense qu'il ne voulait pas qu'on parle.
2: Hein?
0: Ah oui. Dépêché.
2: Ouais, mais c'est un.
0: On dirait qu'il faisait une course.
2: C'est ça. C'est, ben, c'est une cascade de résultats au baseball. Là, faut que ça. Hey, ben, c'est des boules, il y en a en plus.
0: Faut que ça roule.
2: Faut que ça roule. Il y a un moment donné, là, on est là ici pour ça. Et puis, je pense qu'on remplit notre mission à.
0: À 110%. Bravo, Yvon.
2: Comme Mme Diane l'a dit, puis comme M. Yvon dit, 110%, c'est le matin que ça se passe.
1: Les gars, bon. Travaillez fort dans les coins.
2: C'est quoi la blague? Non, c'est 30% le lundi, 20% le mardi, ou en tout cas, on sera à 110%.
0: Ben, je suis pas mal comme ça aujourd'hui. Je dirais à 30%. Ouais. Mais vous, M. Jacob?
2: Eh bien, vous, M. Jacob, chose première, chose de dute. Donc, je dute. Et ce sera l'historique des Bears de Chicago. Parce que autant les oiseaux, les jets bleus, au baseball sont l'équipe de Diane. Elle a décidé de ne pas choisir n'importe quelle équipe parce que moi, j'y connais rien au football. Oui. Mais Diane a choisi les Bears de Chicago, l'équipe la plus titrée de l'histoire.
0: Ah, ça, là, j'ai un pif, là.
2: T'as tout un pif, Diane.
0: Comme le nez dans la face, c'est ça?
2: Oui, ça va très bien, d'ailleurs. Donc, les Bears de Chicago, ça sera un peu original, on peut dire ainsi.
0: Mais je ne suis pas une affaire originale.
2: Mais on ne veut pas le savoir.
1: Oui, c'est ça. Oui, il y a quand même eu des grands joueurs avec.
2: Oui, il y a eu des grands joueurs, mais il y a eu des petits aussi. Il ne faut pas les oublier. Oui. Fondé en 1920 à Decatur, c'est dans le comté de Macon, en Illinois.
1: Decatur.
2: Les Bears de Chicago, et pour ceux qui s'intéressent, le code postal de cette ville, Decatur, c'est le 62521.
0: Bon. Oh. Ben, c'est dit.
2: Et voilà, c'est tout.
0: C'est là-dessus que tu finis.
1: On sait tout. Hein.
2: Je pourrais peut-être ajouter que l'équipe a été créée en 1920. A déménagé à Chicago en 1921. Par la suite, les Bears, pourquoi? C'était que l'équipe a été créée par George Alice et lui, il était surnommé Papa Bear.
1: Ah bon?
2: Et c'est pour ça, Papa Bear. Donc, les victoires au Super Bowl, le dernier, je pense, c'était en 1986 par Mike Ditka, était l'entraîneur. Oui. La dernière présence des Bears au Super Bowl, c'est en 2007, défaite contre les Colts d'Indianapolis. La franchise détient le record du nombre de joueurs intronisés au Hall of Fame. Ils ont joué au Wrigley Field.
1: Oui, le
2: juste
1: stade
2: en 1970. Oui, ça, je ne savais pas. Ils jouaient aussi dans un stade de baseball. Mm-hmm. Et par la suite, ils ont déménagé au bord du lac Michigan depuis 1971. Et le lac Michigan devrait changer de nom au cours des prochaines heures.
0: Ah oui, Trump devrait s'en mêler, c'est ça?
2: Oui, c'est ce qu'on vient de nous annoncer. C'est ce qu'on vient de nous annoncer dans l'émission Hawaii de Boot.
1: Je pensais que c'était le lac Jacob.
2: Et, ça.
0: Non, c'est Bear Lake.
2: Bear Lake. Okay. Et la rivalité avec les Packers de Green Bay, c'est une rivalité historique comme le Canadien et les défunts nordiques.
1: Ouais.
0: Sur ce, je bois mon eau chaude avec du miel.
2: Voilà.
0: Merci les gars.
1: De rien.
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C'était Annie Chiasson, les Goélands, à CKRO, c'est Diane Lauzier, à Enway de Bout jusqu'à 9h ce matin. Il est 7h49. Il fait 12 degrés, on prévoit un maximum de 23. Une belle journée ensoleillée aujourd'hui. B.B. King, ce grand musicien, aurait fêté ses 101 ans aujourd'hui. Il est né le 16 septembre 1925. Il nous quittait en 2015. Mon doux, que le temps passe vite, je me souviens quand il est parti. Lauren Bacall, l'actrice américaine, aurait 102 ans aujourd'hui. Et Marc Anthony, le chanteur américain, fête ses 58 ans aujourd'hui. Le 16 septembre 1908 est fondé General Motors par l'industriel William C. Durant. Et je termine ça avec un proverbe. Ça fait partie des éphémérides. Puis je me dis, pourquoi pas? Berger qui vante le loup n'aime pas les moutons. Ben, je suis d'accord. Voici Danny Boudreau à CKRO. Bonne journée!

tu brûles, Danny Boudreau à CKRO. Il est 7h53, je vous invite à rester des nôtres. Les informations de 8h avec Yvon Duguay s'en viennent. En way de bout se poursuit jusqu'à 9h. Merci de nous choisir et d'être là. Voici Daniel Lavoie, Les Bateaux.

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0: Voici maintenant le bulletin d'information de 8 heures avec Yvon Duguay.
1: Merci beaucoup, Diane. L'humoriste et autrice Annabelle Hébert de Chipagan vient de remporter le prix des Amitiés France-Acadie 2026 section création littéraire pour son premier roman, 21 novembre, paru aux éditions de la Francophonie. Ce prix prestigieux lui sera remis lors du Salon du livre de la péninsule acadienne le mois prochain. Une pièce de théâtre tirée de ce premier roman sera présentée en tournée provinciale par le Théâtre populaire d'Acadie du 12 novembre au 16 décembre. La première, qui aura lieu à Caraquet le 12 novembre, affiche déjà complet. C'est demain à Bathurst qu'aura lieu l'événement Perspective, présenté par l'Association francophone des municipalités du Nouveau-Brunswick, en collaboration avec la Chambre de commerce Chaleur, le Conseil économique du Nouveau-Brunswick et la Corporation au bénéfice du développement communautaire Chaleur. Lors de cette soirée comprenant des occasions de réseautage et un repas trois services, la première ministre Susan Hall doit prononcer un discours sur le développement du nord de la province et de l'Acadie. La rencontre de demain aura lieu au centre régional Casey Irving de Bathurst à partir de 16h30. La tenue de perspective alternera annuellement entre les régions nord, nord-ouest, nord-est et sud-est du Nouveau-Brunswick. Un avocat de Fredericton a été radié du barreau à la suite d'une série de plaintes pour fautes professionnelles. Le comité de discipline du barreau du Nouveau-Brunswick a estimé que Stephen Hill était coupable d'un certain nombre de chefs d'accusation, notamment de détournement de fonds de clients et de non-achèvement de travaux pour le compte de clients, et pour ne pas avoir répondu dans les délais impartis au barreau concernant les plaintes déposées contre lui. Le comité de discipline a jugé que l'avocat avait reconnu sa culpabilité en ne répondant pas aux plaintes dans les délais impartis. Il avait initialement suspendu Stephen Hill de l'exercice du droit en février 2025 après avoir reçu des plaintes concernant sa conduite. Le service correctionnel du Canada signale l'agression d'un détenu au pénitencier fédéral atlantique à Renouse. Il indique que le détenu a été transporté à l'hôpital après l'agression survenue dimanche. Le service précise que les agresseurs ont été identifiés et que la GRC mène une enquête. Maintenant, sur la scène atlantique, la grande chef de la nation Innu affirme qu'elle ne soutiendra pas le nouvel accord énergétique de Churchill Falls avec Hydro-Québec, à moins que le gouvernement de Terre-Neuve-et-Labrador ne revienne sur sa position concernant l'histoire des Innu. Jody Achini a dit hier que le premier ministre Tony Wakeham doit s'excuser au peuple Innu et reconnaître le préjudice que son gouvernement lui a causé. Elle a déploré que le gouvernement adhère à une théorie selon laquelle les Innu seraient arrivés au Labrador il y a environ 300 ans, soit après les Européens. La grande chef a dit que M. Wakeham a offensé le peuple Innu en annonçant que son gouvernement allait procéder à un audit de toutes les recherches menées par le service provincial d'archéologie concernant l'histoire des Innu. Mme Achini a souligné que l'histoire des Innu s'étend sur des milliers d'années et qu'elle n'a donc pas commencé lorsque le gouvernement de Terre-Neuve-et-Labrador a commencé à la documenter. Maintenant, dans une nouvelle assez insolite, une femme de la Nouvelle-Écosse affirme ne pas savoir qui sa famille a enterré il y a 8 ans, après que les nouveaux propriétaires d'un salon funéraire de la vallée d'Annapolis ont récemment révélé que la dépouille de son père y était toujours entreposée. Amanda Sabine explique que sa famille a enterré au printemps 2018 ce qu'on lui avait présenté comme les cendres de son père, aux côtés d'autres membres de la famille décédés. La semaine dernière, sa sœur a reçu un courriel de la société East Coast Memorial, qui a racheté récemment les actifs de l'ancien salon funéraire néo-écossais Serenity. Les nouveaux propriétaires ont demandé à la famille de venir récupérer les restes. Plusieurs autres personnes ont partagé sur les réseaux sociaux des histoires similaires concernant les cendres de leurs proches. Les autorités de la Nouvelle-Écosse ont confirmé hier qu'elles enquêtaient sur cette confusion. Au sport, rappelons la victoire des Tigers de Détroit, voilà, sur les Blue Jays de Toronto au baseball. Parmi les matchs au programme dans la Ligue américaine, victoire de 10-1. Pendant ce temps, Cleveland l'a emporté 7-6 sur les White Sox de Chicago. Un nouveau contrat pour Alex Newhook du Canadien de Montréal, 4 ans avec un salaire annuel moyen de $5,550,000. Le défenseur Arbor Jacky, un contrat d'un an d'une valeur de $1,500,000. Et chez les Ducks d'Anaheim, l'attaquant Cutter Gauthier, 22 ans, a signé un contrat de 6 ans d'une valeur de $81,000,000, un salaire annuel moyen de $13,500,000. Voilà, c'était les bulletins, ou les nouvelles plutôt, de 8 heures.
0: Merci, Yvon.
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Un way de boot, c'est Diane Lozier avec vous pour encore une heure. Une belle journée aujourd'hui, un mercredi ensoleillé. Maximum de 23 est prévu. Il fait présentement à Pocmouche 13 degrés. En musique pour vous à venir, Hubert Lenoir, Maude Cyr-Deschênes, La Virée. C'est le nombril de la semaine. Le temps passe vite, profitons-en. Voici Charles Dubé qui est discret, mais bien. Bonne journée tout le monde.

0: Oh, c'est le temps du sport?
1: Oui, sport régional.
0: Sport régional.
1: Ben oui, bien sûr. On parle de hockey junior A parce que, comme je disais tantôt, en attendant le début de la saison du Poséidon de la péninsule acadienne dans le junior B, il y a du hockey junior A qui a commencé la semaine dernière. Le Lightning de Chaleur qui va jouer son premier match à domicile ce samedi 19 septembre au centre régional Casey Irving de Bathurst face au Tigre de Campbellton. La rencontre est prévue pour 19h. Le Lightning a remporté son premier match samedi dernier contre les Timberwolves de Miramichi par le pointage de 6-2, un match où ça a pas mal brassé. 116 minutes de pénalité ont été décernées. Il y a quand même eu du hockey dans ce match-là. Jack Hayne et Maxime Poirier ont marqué chacun 2 buts et Émeric Drolet a amassé 3 passes. Donc,
0: tu viens de nous faire une pause, là.
1: Oui.
0: Il y a quand même eu du hockey dans ce match-là. Ouais. C'est bon, Yvon.
1: Ça, c'est une vieille... ça vient d'une vieille blague de un humoriste... je pense que c'est Don Rickles, un humoriste américain qui disait... Je suis allé voir un match de boxe, puis un match de hockey qui a commencé.
0: Daniel Lemire aurait pu la dire, celle-là aussi.
2: Popek aussi.
1: Oui.
0: Popek? Eh,
1: ouais.
0: Mon Dieu.
2: Ouais, ça...
0: hey, c'est oui, hein? Bien, quel âge que toi, 112 ans, Michel Jacob?
2: Moi, je suis très mature pour ce que je parais. Rien à voir avec l'âge, Popek. Voyons.
1: J'ai rien ajouté là-dessus.
2: Et pas dans les dents, monsieur Yvon.
1: Oui,
2: et
1: j'ai rien ajouté. Ouais,
0: ouais. Mais c'est quand même de quoi les Lightning de Chaleur, je vais m'en rappeler
1: oui,
0: parce que
1: oui.
0: Je trouve que c'est pas anecdotique là,
1: oui.
0: Le fait qu'ils ont gagné quand même s'ils ont passé le temps à se battre.
1: Tu sais, il y a eu quelques
0: pénalités.
1: Des fois, ça paraît plus.
0: Pas,
1: que,
0: ouais.
1: Ouais, tu sais, des fois, il y a des pénalités pour rudesse.
0: Ouais,
1: puis, après
2: le sifflet. Tu as raison tout à l'heure, hein, Yvon, pour le hockey junior, là, je cherchais tout à l'heure parce qu'on n'avait pas eu le temps de. Mais aussitôt qu'il y a une bataille ou escarmouche ou bababa, là.
1: Oui.
2: T'es suspendu. T'es sorti du match.
1: Oui, j'ai sorti du match.
2: Ouais.
1: Oui.
2: Ou hockey junior. Ouais.
0: Fait qu'il en restait quand même qui pouvait jouer.
2: Ben, tu peux te tapocher un peu, là, mais sans trop arracher le dentier de l'autre, là.
1: Ouais.
2: Ça, c'est. Sinon, t'es dehors, puis là, t'honte.
0: Le t'honte. Seigneur. C'est quoi encore le nom de ce film-là que j'ai pas vu?
2: Lancer frapper.
0: Oui, c'est ça. Puis en anglais, c'est. Slapshot. Je me fais un honneur pour l'avoir vu.
1: Mais ça a été ce qui était. Ça pouvait pas être autrement. C'est un film qui a été américain, bien sûr, avec Paul Newman, mais ça a été doublé en québécois.
0: C'est pour ça.
1: Tu n'aurais pas pu avoir une version française de ça. Là.
2: Ah oui, non. Mais non, passe-moi le palais.
1: Oui.
2: Ouais, non, des fois, ça résonne.
1: Oui.
2: Mais Denis, hein? Le gardien de but, c'est un Gaspésien.
1: Oui.
2: Le gardien de but qui a officié dans le film, là, Starshot avec Paul Newman, l'acteur.
0: Puis
2: il fait des tournées. Je sais qu'il a été très populaire un bout de temps dans les dernières années, mais c'était quelqu'un de la Gaspésie.
1: Mais Yvan Ponton est là-dedans.
2: Oui, c'est vrai, Yvan Ponton.
1: Yvan Ponton, un rôle dans Slapshot.
2: Oui.
1: Ouais. Mm-hmm. Entre autres.
2: Moi, je trouvais que Oglethorpe, il ressemblait à Gildor Roy.
1: Ah oui.
2: Ça s'arrête là. J'imagine Gildor Roy avec la...
1: C'était tiré par les cheveux.
2: Oh, merci, Yvon. Quel jeu.
1: OK.
2: Quel
1: jeu.
0: Merci beaucoup, les gars.
1: Merci. On se voit juste lundi, nous autres.
2: Lundi.
0: Oui.
2: Je serai là lundi, moi, avec vous.
1: OK.
2: Ouais.
0: Oh,
2: ça sera le dernier.
0: Yeah.
2: Ouais. Okay. Ouais. Parce qu'on prépare aussi pour notre émission du 22, pour la chasse à l'orignal. Donc, si la température le permet, Lucien Comeau va être là. Donc, moi, je vais être là lundi, mais après, mardi, ben là, on doit préparer tout ça aussi en même temps.
0: Puis la journée, c'est-tu le mercredi?
2: Non, la journée, c'est le mardi.
0: Ah, c'est le mardi,
2: ouais,
0: OK.
2: C'est ça. Ouais, moi, j'aime bien mélanger les choses, dire que je suis là le lundi, mais aussi le mardi. Peut-être le mercredi, on va voir le jeudi, puis vendredi, ben, c'est un petit peu trop loin.
0: Ben, moi aussi, hein, ça de là que j'aime ça, mélanger les choses.
1: Oui.
0: Merci, Yvon.
1: Ah,
0: merci,
1: de rien.
0: Merci, Michel.
1: Merci à vous deux.
2: De rien, Yvon.
0: Merci. Tout le monde, merci.
1: Oui.
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C'était la virée, la tête du pays. Mon doux, je les ai quasiment pas reconnus. On dirait que c'est comme un nouveau son pour le groupe La Virée. Tant mieux. Il est 8h23, il fait 13 degrés, on prévoit 10 degrés de plus comme maximum aujourd'hui. Profitons-en, il fait tellement beau. Un beau mois de septembre d'ailleurs. Selon, sais-tu, c'est un dicton. Il y a des proverbes, il y a des... toutes sortes de choses, mais là, on appelle ça un dicton. Septembre se nomme le mai de l'automne, parce que l'automne s'en vient, c'est dans quelques jours. Bonne journée. Voici le groupe Anana, Amazon Prime.

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5: Il est presque 8h30 dans quelques secondes. Il fait 13 degrés à Pointe-Mouche et c'est ensoleillé. Une belle journée de soleil aujourd'hui, mercredi 16 septembre. On prévoit un maximum de 23 degrés pour aujourd'hui. La même chose demain, en fait, pour le reste de la semaine, c'est du soleil. Et puis les maximums varient entre 19 pour jeudi, vendredi, 18 pour samedi. Dimanche, on attend de la pluie, mais d'ici là, on y pense pas. C'est du soleil pour toute la semaine.

0: J'avoue, Maude Cyr-Deschênes, quel talent! Elle vient d'Edmundston et puis elle a une carrière qui va très bien. Elle habite Montréal. Maude Cyr-Deschênes qui était en nomination en fin de semaine pour un Gémeaux pour son rôle de Maude, justement, dans la série Libre dès maintenant. C'est, je pense que c'est à la télé de Radio-Canada, si je me trompe pas. Soit ça ou Télé-Québec, mais je pense que c'est Radio-Canada. On se souvient qu'elle était la grande gagnante de La Voix, une autre Acadienne qui a gagné La Voix en 2024, et puis elle joue le rôle-titre d'Évangeline dans le théâtre musical Évangeline. Donc, ça va très, très bien pour elle. Elle était venue au Festival acadien, je pense que c'est l'année passée ou l'année d'avant. Donc, très heureuse. Il y a vraiment du talent dans la famille Cyr-Deschênes. Il y a également Frédéric, sa sœur, qui jouait dans Belle-sœur au Théâtre populaire d'Acadie il y a 4 ans déjà. Et Frédéric joue également dans des comédies musicales. On salue les sœurs Cyr-Deschênes. Il est 8h38. Oh, ben, je pense que... ouais. Ça va être le temps de la publicité. On va faire ça tout de suite. Puis après, ben, j'ai un succès souvenir de One Republic, Runaway, qui s'en vient.
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C'était Laurence Nerbonne, le décompte. Ben, il y a le décompte pour accueillir Monique Aubin. Et j'ai pensé lui offrir une chanson qui la stimule. C'est le milieu de la semaine. Voici un groupe que t'aimes beaucoup.

0: sac.
1: Préfice, hein? Qu'est-ce que tu fais là-dessus, Monique Aubin, toi?
0: Je marche. Avoue, c'est un bon boost d'énergie.
1: J'ai le sang qui veut me sortir du corps.
0: Vous n'avez pas d'énergie, écoutez, tu fais de moi.
1: Puis là, as-tu de l'énergie pour ton émission aujourd'hui?
0: Ben oui, il faut parce que le mercredi, à l'émission, ça fait du bien, ça bouge. Okay. Là, on a les noms des gagnants du bingo d'hier.
1: Oui.
0: On va faire les tirages pour le calendrier concours Séco-Héro aussi. Aujourd'hui, j'ai Madame Huguette Duguay du comité de formation continue et conférence. Elle est de l'Université du Troisième Âge, puis il y a une conférence sur la cybersécurité demain. Donc, aujourd'hui, à 10h10, elle va être là pour nous en parler.
1: Hyper intéressant.
0: Très intéressant.
1: Merci, Monique.
0: Ça fait plaisir.
1: Bon, ben moi, je vous dis bonjour tout le monde. Salut, merci d'avoir été là. Nathalie Brideau sera là demain et vendredi. Puis moi, ben je suis de retour lundi.

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Eh bien, on y va, hein? Un jour à la fois, puis déjà, comme ça, on est rendu à la moitié de la semaine. Bon, mercredi 16 septembre, bienvenue à l'émission « Ça fait du bien ». Toujours un bonheur d'être là avec vous autres. Je vous accompagne en musique, en information jusqu'à 13h. On a de belles choses à venir à l'émission d'aujourd'hui. Dans quelques instants, un premier arrêt avec la pensée du jour. Il y a votre horoscope qui s'en vient. Puis évidemment, restez là jusqu'à la toute fin parce qu'à 12h40 aujourd'hui, dégustation avec Juliane. Évidemment, on sera en direct sur Facebook et sur TikTok. On écoute ensemble Moyenne Rigue.

Les Leblanc sur les ondes du 97,1, la pensée pour aujourd'hui, mercredi. Aujourd'hui, ne cherchez pas à tout contrôler. Faites confiance au chemin et appréciez les petits moments qui rendent la journée plus belle. On aimerait souvent savoir exactement comment notre journée va se passer, prévoir tous les détails et éviter ce qui pourrait arriver à l'imprévu. Mais il y a des choses qui échappent tout simplement à notre contrôle. On peut pas savoir minute par minute comment les choses vont se dérouler. Donc aujourd'hui, acceptez de laisser un peu de place à l'inattendu, à l'imprévu, à l'improviste. Faites ce que vous voulez, avancez quand même avec confiance et laissez le reste suivre son cours, suivez le courant. Surtout, ne passez pas à côté de ces petits moments agréables en pensant déjà à ce qui va venir par la suite. Donc, prenez le temps de savourer chaque instant. Vivez pleinement le moment présent. C'est souvent là que la journée devient vraiment belle, quand on s'arrête et qu'on apprécie l'instant qu'on a la chance de vivre en ce moment.

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0: Votre horoscope pour ce mercredi, les béliers, vous pourriez avoir envie de prendre les choses en main aujourd'hui. Une situation qui stagnait commence à bouger, mais évitez de vouloir tout régler en même temps. En amour, un peu de douceur fera toute la différence. Les taureaux, vous recherchez la tranquillité et vous pourriez enfin retrouver un peu de stabilité. Une décision financière mérite votre attention, mais rien ne presse. Côté cœur, profitez d'un moment simple avec une personne qui vous fait du bien. Les Gémeaux, les échanges sont au cœur de votre journée. Une conversation pourrait vous apporter une information ou une idée intéressante. En amour, votre spontanéité, votre sens de l'humour seront vos meilleurs atouts. Pour les cancers, votre intuition sera particulièrement présente aujourd'hui. Vous pourriez ressentir rapidement ce qu'une personne pense ou ce qu'une situation demande. En amour, laissez parler vos émotions sans avoir peur d'être vulnérable. Pour les lions, vous avez une belle occasion de vous démarquer. Votre confiance et votre énergie pourraient attirer l'attention au travail ou dans votre entourage. Côté cœur, votre charme naturel est au rendez-vous. Les vierges, vous serez efficaces et organisées, mais attention à ne pas vous mettre trop de pression. Une petite pause pourrait vous permettre de repartir avec encore plus d'énergie. En amour, acceptez que tout ne soit pas parfait. Pour les balances, une journée favorable aux relations et à la collaboration. Votre diplomatie vous aidera à trouver les bons mots au bon moment. En amour, une belle complicité pourrait se développer autour d'un petit moment partagé. Scorpion, vous pourriez avoir une révélation concernant une situation qui vous préoccupait. Faites attention à votre instinct, mais prenez le temps de vérifier les faits avant d'agir. En amour, l'honnêteté sera votre meilleur allié. Sagittaire, maintenant, vous avez besoin de légèreté, de nouveauté. Une idée spontanée pourrait rendre votre journée beaucoup plus intéressante. En amour, laissez tomber la routine et faites quelque chose qui vous fait sourire. Les Capricornes, votre sérieux et votre persévérance commencent à porter leurs fruits. Une petite reconnaissance pourrait vous confirmer que vos efforts sont remarqués. Financièrement, privilégiez les choix raisonnables aujourd'hui. Pour les Verseaux, votre imagination fonctionne à plein régime. Une idée originale pourrait vous aider à voir une situation sous un nouvel angle. En amour, une conversation inattendue pourrait créer une belle connexion. Et les Poissons, vous pourriez ressentir le besoin de prendre un peu de recul par rapport au bruit qui vous entoure. Protégez votre énergie et accordez-vous du temps pour vous. En amour, la tendresse et les petites attentions seront particulièrement appréciées. Alors voilà, c'était votre horoscope pour aujourd'hui.

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1: Température de 14 degrés. On prévoit aujourd'hui des alternances soleil-nuages, maximum de 23-25 avec l'humidex. Des nuages, des nappes de brouillard pour la nuit prochaine avec un minimum de 8. Du soleil demain en début de journée, un ennuagement à prévoir en après-midi avec un maximum de 19, minimum de 8. Vendredi, alternance soleil-nuages, maximum de 19, minimum de 6 degrés.

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0: Eh bien, c'est parti. J'ai un beau gros 5 minutes pour prendre vos appels ce matin parce que je n'ai pas de vœux à l'avance. Donc, c'est parti. On y va tout de suite. 506-336-9797. Les vœux d'anniversaire. Bonjour.
1: Bonjour. Je veux souhaiter bonne fête à Lucie Boudreau de Sainte-Rose. C'est de la part de quatre amis d'Incommun qui ne l'oublient pas.
0: Merci. Excellent.
1: Bonne journée.
0: Les souhaits d'anniversaire. Bonjour.
2: Oui, bonjour. Moi, c'est pour souhaiter bonne fête à ma petite fille, Elisa Lantaigne de Tracadie, qui vient d'avoir 16 ans aujourd'hui. Puis le saint, c'était mon petit-fils, Marc Lantaigne, qui avait eu 17 ans. Marc-Élie Lantaigne. Puis c'est de la part de Mémère et Pépé Rideau de Pont-Landry, que je souhaite qu'elle passe une très, très bonne journée à la polyvalente aujourd'hui.
0: Parfait. Bonne journée à vous aussi.
2: Bonne journée.
0: Merci. Bye-bye. Les souhaits d'anniversaire. Bonjour.
3: Moi, je voulais souhaiter bonne fête à Cécile Landry pour hier. C'est la part de ses amis, Jolmont et Nicole. On est sur bonne fête. Puis bonne journée à toi, là.
0: Merci, bonne journée. Bye bye. Les vœux d'anniversaire, bonjour.
4: Oui, regardez, je souhaite bonne fête à Lucille Boudreau, toute sa fête aujourd'hui. C'est la part de Liman Robichaud et Léonard Comeau. Et Aimé, ton frère, et Noël Roussel, et sa sœur Yvonne, Anne, Joseph, Rosanna, Pierre, Céline. Bonne fête. Lucille, on t'aime beaucoup.
0: Parfait. Bonne journée à vous.
4: Bye-bye.
0: 506-336-9797, les vœux d'anniversaire. Bonjour.
5: Oui, c'est pour souhaiter bonne fête à comment, monsieur Simon Bezot de Miscou. C'est de la part de ses amis du Tim Horton de Chipagan qui l'aiment beaucoup. Bonne fête, Simon, puis passe une belle journée de la part mais de ses amis du Tim Horton de Chipagan.
0: Parfait, bonne journée.
5: Okay,
0: okay. Bye-bye. Les souhaits d'anniversaire, bonjour.
6: Oui, bonjour. J'ai un seul fête hier en retard à Brigitte Dion de Trédébille, c'est pour d'Alice. Puis ici, j'en ai une à Jacob Thibodeau de Trédébille, c'est pour sa tante Alice. Puis vous souhaite une bonne journée.
0: Merci à vous aussi.
6: OK.
0: Bye-bye. On a le temps encore pour quelques appels. Les souhaits d'anniversaire. Bonjour. Il n'y a personne au bout du fil. Je vais attendre un instant pour voir si ça va sonner à nouveau. 506-336-9797. Pas d'autres appels. Donc, voilà, c'est déjà tout pour les souhaits de fête d'aujourd'hui. Si vous célébrez votre anniversaire, toute l'équipe de CKRO, on vous envoie nos meilleurs vœux. On vous souhaite de passer une très belle journée. Profitez-en pleinement. Dans quelques instants, on va s'informer. Ensuite, on se retrouve pour la deuxième heure de l'émission. Ça fait du bien.
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10h02, ça fait du bien qui se poursuit un beau 15 degrés sur la péninsule acadienne. Restez là, dans quelques instants, on jase avec Huguette Duguay de l'Université du Troisième Âge, conférence sur la cybersécurité. On vous donne tous les détails dans les prochaines minutes.

0: Ce matin, j'ai le plaisir de recevoir Mme Huguette Duguay de l'Université du Troisième Âge. Allô, Huguette.
1: Bonjour.
0: Il me semble que ça fait longtemps qu'on ne s'est pas jasé, mais vous êtes toujours très actif, l'Université du Troisième Âge, avec plein de conférences puis d'activités qui se déroulent tout au long de l'année.
1: Oui, bien, ça fait partie du mandat de l'Université du Troisième Âge d'offrir des conférences. Hein. On dit université, mais je veux juste dire qu'on n'a pas besoin d'avoir été à l'université ou de vouloir aller à l'université pour faire partie. Tout le monde est bienvenu. On a comme peut-être 400 membres à l'Université de troisième âge de Tracadie. Puis, c'est sûr, tu sais, qu'on a beaucoup de monde qui sont du troisième âge, puis qu'ils ont des défis concernant l'informatique. Mm-hmm. Ça fait là, on a décidé, on a commencé ça l'automne passé, on était comme un membre du comité, là, plusieurs membres, ça fait qu'on avait décidé de commencer d'enclencher les processus pour essayer de former nos membres à l'informatique.
0: Oui. Hein,
1: de toutes les, il y en a beaucoup de sujets. Hein, ça, des fois, c'est juste comment utiliser une tablette, mm-hmm. comment utiliser un téléphone. Enfin, on a commencé au mois de mai, je pense. Là, c'était la première. Puis là, on est à la deuxième étape, qui est la cybersécurité. Puis okay. c'est demain.
0: Oui.
1: Je vous dis tout de suite, là, c'est demain. Puis c'est gratuit, hein, puis c'est ouvert à tout le monde.
0: Okay.
1: C'est à Cinéma Péninsule, puis à Tracadie. Puis c'est ouvert à tous. Puis il va y avoir 3 conférenciers demain.
0: OK.
1: Mm-hmm. On va avoir Denis Landry du Collège communautaire du Nouveau-Brunswick. Lui, il est chef d'équipe du secteur de la réseautique puis de la cybersécurité. Ça fait qu'on est bien content d'avoir Denis qui va nous parler de... on dit que c'est une conférence qui sera accessible puis pratique. Puis ça va nous permettre d'apprendre à reconnaître les menaces qu'il y a en ligne, comme les tentatives d'hameçonnage, les fraudes, les pièges courants dans les courriels puis les réseaux sociaux. Puis on va essayer de développer des bons réflexes pour sécuriser nos informations personnelles.
0: C'est important, mais il y en a de plus en plus aussi, là, tu sais, puis c'est tout le monde. Il y a des gens qui sont hyper éduqués, qui se font avoir quand même. Ça fait que c'est, faut avoir une base d'informations, là, au
1: justement,
0: sujet.
1: Là, on a une de nos membres qui peut-être va faire un témoignage demain, là, okay. si tout va bien, là, parce que elle, c'est comme qu'elle disait, c'est pas une deux de pique, là, je veux dire, c'est une femme d'affaires, puis tout d'un coup, elle s'est fait prendre. Mm-hmm. Heureusement, ça n'a pas été trop dommageable au niveau financier.
0: Heureusement.
1: Mais quand même, là, tu sais, là.
0: C'est ça, des fois, on pense que c'est des gens qui ont peut-être moins d'éducation, moins de suicide, moins de ça, mais ça peut arriver à n'importe qui. C'est pour ça que c'est important des conférences comme celle-là.
1: Moi, je te dis ça parce que j'ai vu, me semble, un message passer sur Facebook. Hein. Puis, tu sais, c'est une madame qui s'est fait prendre, mais ça avait l'air tellement réel.
0: Oui, c'est ça.
1: Mm-hmm. Tellement, ça fait...
0: Ils ont le tour, là.
1: Oh oui, ils ont le tour. Ça fait, lui, il sera là, Denis, du Collège communautaire du Nouveau-Brunswick. Puis, ça va durer à peu près 60 minutes, puis il y aura une période de questions.
0: OK, parfait.
1: Ça fait, des gens pourront poser des questions. Ensuite, en deuxième lieu, il y aura Erika Thériault. Elle est conseillère en finance chez Uni Corporation Financière.
0: OK.
1: Fait que, elle, probablement qu'elle va nous donner des informations sur nos comptes ou ces choses-là. Mm-hmm. Hey, des fois, là, c'est juste un point ou une lettre qui fait une différence.
0: Oui.
1: On croit qu'on envoie de l'argent à notre
0: c'est
1: visa.
0: Ça,
1: ou,
0: oui.
1: Ici et de là. Mais, tu sais, des fois, ça peut être juste une lettre puis tout ça qui change puis ça va pas à la bonne place. Puis, ils sont vite, là, ces hameçonneurs-là,
0: oui.
1: à aller chercher nos renseignements. Hein.
0: Oui. Ouais. Ouais, puis ça rentre par texto, puis tu te dis, ben voyons donc, ils ont mon numéro de téléphone,
1: oui.
0: ça veut dire qu'ils doivent me connaître.
1: Oui,
0: ouais.
1: oui comme ouais. les appels qui se faisaient à la maison, exact, hein, oui. puis c'était des 395, des 394, puis on disait, ben c'est du monde, je connais, tu sais.
0: Oui, puis tu sais, des fois, tu te dis, ben voyons donc, là, cette semaine, moi, j'en ai eu deux, là, qui m'ont téléphoné d'une banque où ce que j'ai pas de compte, fait que j'étais comme, OK, ben c'est de la fraude, mais quelqu'un qui avait eu un compte-là aurait pu dire, il y a quelque chose qui se passe.
1: C'est vrai.
0: Oui. Ouais, attention.
1: Ça fait Uni Corporation Financière sera là avec Erika Thériault. Puis, il y aura encore ça va être duré 20 minutes, puis il y aura une période de questions aussi. Puis le troisième volet, c'est le gendarme Louis Letourneau de la GRC.
0: OK.
1: Ça va être intéressant de voir M. Letourneau. Lui, il va présenter ça. On dit qu'il est reconnu pour son empathie puis son dévouement. Hein, il va nous entretenir sur les démarches à suivre si nous sommes victimes de fraude. Quoi faire?
0: Mais c'est important de dénoncer.
1: Ouais.
0: Là, des fois, il y a des gens qui ont peur puis qui veulent pas aller de l'avant, mais la police est là pour nous aider, même dans ces cas-là.
1: Ben c'est ça. C'est ça. Puis des fois, on ne sait pas.
0: On sait pas quoi faire.
1: Aller? Mm-hmm. Devrais-tu pas aller? Devrais-tu dénoncer? Ben, Parce que je suis sûre qu'il y en a beaucoup qui dénoncent pas. Hein?
0: Probablement.
1: Hein? Mm-hmm. Des fois, ouais. Aussi, la gêne mm-hmm. de s'avoir fait hameçonner ou de dire, oh, ben, il doit y en avoir d'autres qui l'ont eu, la même téléphone ou le même courriel frauduleux, puis je vais laisser les autres faire ça. Mm-hmm. Mais le plus qu'on sera à dénoncer ça, hein? Exact. Puis le mieux que ça sera pour essayer d'éviter ça. Hein?
0: Exact. Puis la base, justement, c'est de s'informer, de savoir qu'est-ce qu'on peut faire, qu'il y a des ressources pour tout ça. Donc, des conférences comme celle-là, ça aide, justement, là.
1: Puis c'est ça, on n'a pas fini nos conférences, comme le 15 octobre, là, peut-être je saute, ouais. Là. Mais juste marquer la date, ça va être l'intelligence artificielle.
0: OK.
1: La même
0: de plus en plus présente, OK.
1: Oui, c'est ça, l'intelligence artificielle, le 15 octobre. Toujours à la même place. Mais demain, on vous attend. Ça va être, c'est gratuit. C'est à 10h. Au cinéma à Tracadie, là, ce que le Tazo ouais. Café, puis tout ça. Mm-hmm. Puis c'est ouvert à tous. Puis membres, non-membres, venez. Cette conférence-là.
0: Donc, de 10h à midi, demain, Cinéma Péninsule, c'est gratuit. Allez faire un tour, puis comme tu l'as dit, là, c'est ouvert à tout le monde. Vous n'avez pas besoin d'être membre de l'Université du Troisième Âge.
1: Exactement. Un gros merci, Monique.
0: Ça fait toujours plaisir, Huguette.
1: À la prochaine.
0: À la prochaine. Bonne journée.
1: Bye.

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0: Météo, ben on est à 17 degrés présentement. C'est nuageux à l'extérieur, mais on nous dit que ça devrait devenir des alternances soleil-nuages ce matin. Maximum de 23-25 avec l'humidex. Quelques nuages ce soir, c'est nuit, minimum de 8. Demain, le temps devrait être ensoleillé. Un ennuagement à prévoir tôt en après-midi. Maximum de 19, minimum de 8. Et pour vendredi, alternance soleil-nuages, maximum de 19, minimum de 6.

Allons voir les heures des marées pour aujourd'hui. Donc, à Bathurst, la marée est haute et elle sera basse à 13h36. Pour Caraquet, elle est aussi haute et elle sera basse à 13h08. Et à Shippagan, la marée est à son plus haut niveau et elle sera son plus bas à 13h48. Pour le secteur de Tracadie, la marée est haute et elle sera basse à 13h49. À Neguac, elle est aussi haute et elle sera basse à 14h10. Et à Chatham, la marée est basse en ce moment. Elle doit être en train de monter. Elle sera haute à 11h08. J'ai perdu.

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2: Ben, on a à vendre un support mural pour télévision, 50$ au 506-336-0506 ou le 506-340-2722. Et on est à la recherche d'un sofa, deux ou trois places dans la région de Bois-Gagnon au 506-358-2266, le 358-2266.

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Les respectables et la vie, c'est une job. Ben, je pense que nettoyer notre environnement devrait être une job qu'on devrait prendre peut-être un peu plus au sérieux. Aujourd'hui, c'est la journée mondiale du nettoyage. Puis je pense que c'est peut-être le temps de se rappeler qu'un petit geste comme ne pas jeter ses déchets à l'extérieur peut faire toute une différence. Je fais beaucoup de marches, puis je vois tellement de poubelles partout. Même quand je conduis, on le voit régulièrement. Surtout au printemps, après qu'on a passé l'hiver, je comprends pas pourquoi il y a encore des gens qui choisissent d'utiliser notre terre comme une poubelle quand il y en a des poubelles partout. Mais bon, que ce soit dans votre quartier, au parc, sur le bord de la route, à la plage, prendre quelques minutes pour ramasser vos déchets. Puis si vous en voyez d'autres, ben ramasser les déchets des autres aussi. C'est une façon qui est quand même assez simple de prendre soin de notre environnement. C'est valorisant aussi de le faire. Donc, pas besoin d'attendre une grande corvée, un petit sac, une paire de gants. Puis voilà, on peut faire chacun notre tour une différence, que ce soit à l'extérieur ou à l'intérieur. Je pense que le nettoyage est de mise de temps en temps. Je sais pas si vous êtes comme moi, là, mais l'été, ménage, c'est bien la dernière chose sur ma liste. Là, je veux profiter de la belle température. J'ai plein d'affaires à faire. Mais le week-end dernier, j'étais comme, OK, l'été commence à tirer à sa fin. On a eu un peu de pluie. Donc, j'en ai profité pour faire un grand ménage. De temps en temps, nettoyage et demi-mise, que ce soit dans notre environnement, à l'extérieur ou à l'intérieur, de temps en temps, c'est bien de garder notre entourage propre. Petit geste à la fois, mais j'ai voulu parler de l'extérieur parce que, bon, je vois encore beaucoup de personnes qui, justement, n'ont pas cette conscience-là écologique de ne pas jeter leurs déchets à l'extérieur. Donc, un petit rappel aujourd'hui, ça coûte rien là, de garder ses déchets dans sa voiture puis d'attendre d'arriver à destination, trouver une poubelle puis mettre tout ça au vidange au lieu de jeter ça à l'extérieur.

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11h03, c'était la musique d'Offenbach avec Daytona. Ça fait du bien qu'il se poursuit. On est à mi-chemin. 17 degrés à l'extérieur. Le soleil se fait comme timide. On va souhaiter qu'il va sortir là, au courant de la journée. En tout cas, c'est ce qui est prévu, là, des alternances soleil-nuage. Il y a la météo qui s'amène à 11h30. Dans quelques instants, un premier arrêt avec le carnet culturel. Bon appétit si vous l'avez manqué plus tôt et restez à l'écoute à 11h40, la chronique qui fait du bien. On part aux îles avec Pierre Robichaud.

0: Voici le carnet culturel.
1: Le Centre d'artistes Constellation Bleue présente jusqu'au 1er novembre l'exposition des arbres plein la tête de l'artiste Patricia Gauvin de Montréal. La galerie est ouverte du lundi au vendredi de 9h30 à 16h30 et pendant les spectacles. Les éditions de la Francophonie sont heureuses de vous annoncer la parution du nouveau recueil de poésie de Michel Thériault. Intitulé Bric à Brac, auteur-compositeur-interprète bien connu en Acadie, le lancement de son deuxième livre, Bric à Brac, aura lieu au Grain de folie de Caraquet ce soir, mercredi 16 septembre, de 17 à 19 heures. Et la Maison de la culture vous invite au méga festival de la rentrée au Centre Réal Cormier de Chipagan. Ce vendredi 18 septembre de 21h30 à 2h du matin, avec DJ Sandy Season et en première partie, DJ Alex Coulombe et DJ Dom Brasseur.

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1: 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Moi, je vous souhaite un bon appétit.

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1: Température de 17 degrés, ça demeure nuageux. 30 % de probabilité d'averse en mi-journée, mais on prévoit quand même des alternances soleil-nuages au courant de l'après-midi. Max de 23 aujourd'hui, 25 avec l'humidex. Quelques nuages à prévoir ce soir, cette nuit, avec des nappes de brouillard, minimum de 8. Demain, ce sera un début de journée ensoleillé avec un ennuagement à prévoir tôt en après-midi, maximum de 19, minimum de 8. Et pour vendredi, soleil-nuages en alternance, maximum de 19, minimum de 6.

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0: dans une seconde.
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2: Une routine, ça, c'est censé de faire du bien. C'est censé de nous aider à nous encadrer, nous donner un petit peu une ligne de conduite. Une routine ne devrait pas nous garder emprisonnés. Il y aura toujours des moments imprévus, puis on ne devrait pas être déstabilisé par les imprévus. Un appel, une journée qui est plus occupée qu'un autre, un rendez-vous qui s'ajoute à la longue liste qu'on a déjà. Donc, laisse un peu d'espace dans ton horaire, justement, pour l'imprévu. T'as pas besoin d'être planifié minute par minute. La flexibilité est une forme de bien-être, se donner justement de l'espace pour s'ajuster, pour ajouter, pour prendre peut-être un peu plus de temps pour soi-même. Parce que lorsqu'on accepte que la journée peut changer, on évite beaucoup de frustration à ce moment-là. Donc, dites-vous que c'est important d'être flexible, que l'imprévu peut ajouter un petit moment de quelque chose de petit peu plus amusant dans votre journée, peu importe ce que c'est. Donc, c'est important, je pense, d'avoir la flexibilité de s'ajuster, d'ajouter, d'enlever, de faire les choses un peu différemment. Un horaire coulé dans le béton peut souvent devenir plus rigide, puis on ne donne pas la permission d'accepter ou de refuser certaines choses parce qu'on a un horaire qui doit être suivi à la ligne. En musique, on poursuit. Chanson qui est au palmarès. Voici Laetitia avec Destinos.

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Il est 11h50. Ça passe vite, hein? Dernière heure de l'émission qui s'amène déjà dans les prochaines minutes, les informations de midi. Puis là, je viens de regarder à l'extérieur de la pluie qui tombe sur la péninsule acadienne. Est-ce que le soleil va finir par sortir? On verra bien. Environnement Canada nous prévoit encore là, des alternances soleil-nuages pour cet après-midi. Voici Marc Dupré avec Pourquoi t'es resté?

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8: Voici maintenant vos informations. Microphone Yvon Duguay. L'humoriste et autrice Annabelle Hébert de Chipagan vient de remporter le prix des Amitiés France-Acadie 2026, section création littéraire, pour son premier roman, 21 novembre, paru aux éditions de la Francophonie. Ce prix prestigieux lui sera remis lors du Salon du livre de la péninsule acadienne le mois prochain. Une pièce de théâtre tirée de ce premier roman sera présentée en tournée provinciale par le Théâtre populaire d'Acadie du 12 novembre au 16 décembre. La première, qui aura lieu à Caraquette le 12 novembre, affiche déjà complet. Le budget d'immobilisation du ministère de l'Éducation et du Développement de la Petite Enfance a été dévoilé ce matin. Les dépenses prévues au budget de près de 243 millions de dollars permettront de réaliser des travaux dans 89 écoles, notamment des projets de modernisation à mi-vie et ou d'agrandissement dans 8 écoles, ainsi que la construction de 19 nouvelles écoles. Le mouvement Égalité Santé en français somme la première ministre Susan Holt de respecter les promesses faites lors de la campagne électorale de 2024, notamment en ce qui concerne la représentativité du conseil d'administration des réseaux de santé de la province, en particulier le réseau Vitalité. Lors du déclenchement de la campagne électorale en 2024, Égalité Santé a envoyé aux trois partis en chambre un document demandant les positions du parti sur 26 énoncés. Égalité Santé en français rappelle que Mme Holt avait appuyé à l'époque l'énoncé voulant que le conseil d'administration du réseau de santé Vitalité soit formé uniquement de membres élus. Selon le mouvement, la première ministre Holt n'a rien fait pour établir l'élection de membres élus au sein des conseils d'administration depuis 2024 et qu'elle doit passer de la parole aux actes. C'est demain à Bathurst qu'aura lieu l'événement Perspective présenté par l'Association francophone des municipalités du Nouveau-Brunswick en collaboration avec la Chambre de commerce Chaleur, le Conseil économique du Nouveau-Brunswick et la Corporation au bénéfice du développement communautaire Chaleur. Lors de cette soirée comprenant des occasions de réseautage et un repas à trois services, la première ministre Susan Holt doit prononcer un discours sur le développement du nord de la province et de l'Acadie. La rencontre de demain aura lieu au centre régional Casey Irving de Bathurst à partir de 16h30. La tenue de perspective alternera annuellement entre les régions nord, nord-ouest, nord-est et sud-est du Nouveau-Brunswick. Une femme de la Nouvelle-Écosse affirme ne pas savoir qui sa famille a enterré il y a 8 ans, après que les nouveaux propriétaires d'un salon funéraire de la vallée d'Annapolis ont récemment révélé que la dépouille de son père y était toujours entreposée. Amanda Sabine explique que sa famille a enterré au printemps 2018 ce qu'on lui avait présenté comme les cendres de son père, aux côtés d'autres membres de la famille décédés. La semaine dernière, sa sœur a reçu un courriel de la société East Coast Memorial, qui a racheté récemment les actifs de l'ancien salon funéraire Serenity en Nouvelle-Écosse. Les nouveaux propriétaires ont demandé à la famille de venir récupérer les restes. Plusieurs autres personnes ont partagé sur les réseaux sociaux des histoires similaires concernant les cendres de leurs proches. Les autorités provinciales ont confirmé hier qu'elles enquêtaient sur cette confusion. Les nouvelles du sport dans quelques instants. Au baseball, les Blue Jays de Toronto terminent leur série de trois matchs contre les Tigers de Détroit cet après-midi à Toronto. Au hockey, rappelons que l'attaquant des Ducks d'Anaheim, Cutter Gauthier, a fait sauter la banque hier en signant une entente de 6 ans d'une valeur de 81 millions de dollars. L'Américain de 22 ans, qui a inscrit 41 buts l'an dernier, touchera ainsi un salaire annuel moyen de 13,5 millions de dollars, faisant de lui le 5e joueur le mieux payé de la Ligue nationale de hockey cette saison. Les Devils du New Jersey ont annoncé avoir accordé une prolongation de contrat de 5 ans d'une valeur de 36 250 000 $ à leur attaquant Luke Evangelista. Et les amateurs de Formule 1 qui se déplaceront au circuit Gilles Villeneuve à Montréal en 2027 pour le Grand Prix du Canada auront une fois de plus l'occasion d'assister à une course sprint. La Formule 1 a dévoilé aujourd'hui son calendrier pour la saison 2027, qui comprend 24 Grands Prix dans 22 pays. 10 de ces épreuves, dont celle de Montréal, seront le théâtre d'une course sprint. C'était vos nouvelles de midi.
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Et bonheur de Hubert Cormier, ben il y a probablement des gens bien heureux ce matin parce qu'ils ont gagné au bingo Sécaéro d'hier. Les gagnants seront nommés là dans cette heure-ci de l'émission. On a fait également deux tirages pour le calendrier concours Sécaéro. Je vais vous dire qui sont les chanceux qui ont gagné aujourd'hui. Et le concours, ça fait du bien quand? C'est facile. Vous avez qu'à téléphoner 506-336-9797. Je vais prendre le sixième appel. Vous devez terminer la phrase, ça fait du bien quand? Il y a des gens qui ont dit quand j'écoute CKRO, quand je me lève de matin, quand je relaxe au soleil. Donc, ça fait du bien quand? Vous me dites qu'est-ce qui vous fait du bien. Votre nom va s'en aller dans la boîte concours tirage vendredi de certificat cadeau d'une valeur de 25$ du magasin chez Bernard Marché Ami Restaurant Frito Express de Lille. Ça fait du bien quand? Appel numéro 6.

Voilà, ben l'appel numéro 6, c'était Mme Gilberte Paulin de Sainte-Marie-Saint-Raphaël et elle m'a dit « Ça fait du bien quand on gagne ». C'est vrai, ça fait du bien de gagner. On poursuit en musique, voici Rosa avec « Manquer de soi ».

Dans la Ligue de hockey junior A des Maritimes, le Lightning de Chaleur jouera son premier match à domicile ce samedi 19 septembre au centre régional Casey Irving de Bathurst face aux Tigres de Campbellton. La rencontre est prévue pour 19 heures. Le Lightning a remporté son premier match samedi dernier contre les Timberwolves de Miramichi par le pointage de 6 à 2. Jack Hayne et Maxime Poirier ont marqué chacun 2 buts dans ce match, tandis que Emmerich Drolet amassait 3 passes. C'était votre...

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Météo, écoutez, je sais comme plus quoi vous dire parce que la météo nous dit, bon, qu'on devrait atteindre un maximum de 23 aujourd'hui, 25 avec l'humidex, avec des alternances soleil-nuages. Mais on a eu une petite averse tantôt, donc on verra bien ce que ça va donner pour cet après-midi. Peut-être que ça va se dégager. Des nuages pour ce soir, c'est limité avec un minimum de 8. Demain, du soleil en début de journée, ennuagement tôt en après-midi, maximum de 19, minimum de 8. Et pour vendredi, soleil-nuages en alternance, maximum de 19. C'est le temps de vous partager qui sont les gagnants du bingo d'hier, mardi le 15 septembre. Donc, félicitations à Anne Mallet de Sainte-Marie-Saint-Raphaël qui a remporté la Misto. Jean-Guy Bulger de Pointe-Sauvage a gagné 400 $ avec la partie numéro 1. Deuxième partie est allée à Francine Saint-Pierre de Grandance pour 134 $. Anna Larocque de Sainte-Marie pour 134 $. Et Ronald Duguay de Sainte-Marie aussi pour 134 $. Tony Gauvin de Chiasson Office a gagné 500 $ avec la troisième partie. La quatrième partie est allée à Marianne Boudreau de Le Goulet pour 400 $. Isabelle Duguay d'Achéville a gagné 400 $ avec la cinquième partie. Fernand Lantin de Misco a gagné la sixième partie pour 500 $. Et Marie Thériault de Paquetteville a gagné 1000 $ pour la septième partie, en plus de la boule chanceuse de 10 000 $. Donc, félicitations à tous les gagnants-gagnantes. Vous pourrez venir récupérer votre prix demain, jeudi, à partir de 14 h. Stereotypes!

Aujourd'hui, on a effectué deux tirages pour le calendrier concours CKRO. Donc, félicitations à Mme Corinne Degrasse de Chipagan. Vous vous méritez un montant de 50 $. Et Manon Lachance d'Évangeline gagne un montant de 197,10 $. Donc, félicitations à vous deux. Notre réceptionniste va entrer en contact avec vous. Et merci de vous être procuré votre calendrier concours CKRO.

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0: Bonjour, miss!
1: Hello!
0: Comment ça va?
1: Ça va bien, mais je suis stressée, il y a un couteau.
0: Ben écoute, c'est juste parce que je vais être efficace, là. Es-tu entrée dans la frénésie du pumpkin spice, comme tout de suite, là? T'es-tu dedans?
1: J'ai jamais rentré dedans.
0: OK, t'aimes pas ça, le pumpkin spice?
1: Pas tant. C'est pas mon genre d'épice, genre.
0: Écoute, il y a des affaires, oui. Il y a d'autres affaires, non, moyen. Comme moi, j'aime mon café, goûte le café, là. Comme, mais là, dans la frénésie du pumpkin spice, parce que j'ai vu ça, plusieurs personnes ont essayé ça sur les réseaux sociaux.
1: Fait que là, tu rentres-tu l'automne?
0: Puis là, je rentre-tu l'automne. Comme c'est aujourd'hui que je fais mon entrée dans l'automne.
1: Oh
0: à cause de la dégustation.

0: OK.
1: Check
2: oh
1: ça.
2: My God! De toutes les choses que je pensais qu'elle allait sortir de ce sac-là, une boîte de Joe Louis n'en faisait pas partie.
1: Écoute, je ne me souviens pas la dernière fois que j'ai mangé un Joe Louis, OK? Ça fait extrêmement longtemps. Joe Louis à saveur de la citrouille épicée?
2: Ben, tabarnouche.
1: Non, mais je pensais même pas que ça pouvait se faire.
2: Jamais, jamais j'aurais cru voir une boîte de Joe Louis sortir de ce sac. Je vous jure, André, je suis comme sous le choc.
1: Monique est tour de magie. Tadam! Les affaires qui sortent du sac du Great Canadian Dollar Store, c'est incroyable. Fait que quand je voyais ça partout, j'étais comme, ah, oh, ce serait cool, tu sais, si on pouvait essayer. Puis comme par miracle, hier, quand j'ai rentré, hier, quand je suis rentrée au Great Canadian Dollar Store, il y en avait.
2: Danica, elle est au courant des...
1: Oui, elle est au courant des trends, des affaires qui se passent. Ça fait que... Je pense pas que j'ai déjà été comme une fanatique...
2: De Joe Louis?
1: De Joe Louis. Pas comme c'est OK, là. Tu sais, c'est pas...
2: Il est plus plate que dans mes souvenirs.
1: Ben, il fait pitcher. Il y a quelque chose qui est arrivé dans le transport. Je ne sais pas.
2: On les aime toutes, là.
1: Oh, oui, on les aime toutes égales.
2: Tu vas là... Là, ce que je comprends, c'est que c'est le gâteau qui est à
1: le
2: saveur de citrouille.
1: Le gâteau qui est à saveur de citrouille, de ce que je peux comprendre, il est comme sur la photo, il est orange. Est-ce que le glaçage dans le milieu est un glaçage... comment ça s'appelle ça? Fromage à la crème?
2: Oh! Ça pourrait tout changer.
1: Ça pourrait tout changer. Écoute, je veux sniffer avant.
2: T'as pas l'air sûr. Oh non! Ben, ça sent la citrouille. Ouais. Ça sent comme le typical melasse épices et compagnie, là.
1: C'est intéressant.
2: C'est la même couleur que là-dessus.
1: C'est la même couleur que là-dessus. C'est pareil.
2: La boîte, elle ment pas.
1: Non.
2: C'est vraiment ça.
1: Elle dit la vraie affaire. Ça a l'air du même glaçage d'habitude, là.
2: Ouais, il y a comme une odeur typique de Joey, puis une petite épice après.
1: Ouais.
2: Il n'y a pas énormément de différence avec un Joe Louis normal.
1: Non.
2: Tu le goûtes plus après le petit goût d'épices.
1: C'est comme c'est le goût après sur le coup. T'es comme, c'est un Joe Louis.
2: Pas mauvais.
1: Non, c'est bon.
2: Si ce que vous cherchez, c'est un gros punch, là.
1: Non, c'est pas un gros punch. C'est un goût très subtil. Très subtil.
2: Moi, ça fait mon affaire parce que je suis pas une fille à épices de citrouille, tu sais. Fait que c'est pas trop fort, c'est juste bon.
1: Ouais.
2: Mais si vous cherchez un punch, ça sera peut-être pas assez.
1: Peut-être pas assez.
2: Mais le goût est super bon.
1: Très bon. Okay. J'aimais ça. Moi, 8,5 sur 10.
2: Je suis d'accord. Fast break.
1: Écoute, je sais pas d'où ça vient. C'est écrit comme en arabe ou I don't know.
2: Okay.
1: C'est définitivement pas de français mais de l'anglais. C'est des Reese, mais ça dit fast break. Puis là, quand j'ai regardé... Ça dit du beurre de peanut puis du nougat.
2: Du nougat?
1: Mm-hmm.
2: OK. Je veux dire, c'est bon, du nougat.
1: Oui, mais je trouve ça intéressant. Ça, c'est une autre des raisons pourquoi j'ai sorti un couteau, là. Parce que c'est comme dur à... Mais je trouve ça...
2: Direct à la deuxième semaine, le couteau fait son retour. Moi, je suis comme pas
1: prête mentalement. J'ai été plus petit cette fois-ci. Je suis comme... Tu sais, il est plus petit.
2: Il est effectif. Oui.
1: Tu sais? Je répondrai pas aux commentaires. C'est correct.
2: Moi non plus.
1: Non. Fait qu'on va goûter ça. Je trouve ça très intéressant.
2: Il est où le nougat?
1: Comme moi, j'aime ça des. Ben, je pense que c'est comme la couche dans le fond.
2: Ça ferait du sens.
1: Je pense que c'est comme la couche qui est dans le fond.
2: Ça sent exactement pareil comme un Reese.
1: Mm-hmm. Là, c'est la texture du nougat. C'est bon, hein? Ouais.
2: Ah, ben, tableau.
1: Mais est-ce que ça remplace un déjeuner?
2: Ben non. Wow! On s'en offre pas, là.
1: Écoute, du beurre de peanut, moi, d'habitude, je prends ça mon déjeuner. Ben, déjeuner, dîner, souper, n'importe quand.
2: Allez, oui. Mais non, là.
1: Non. Mais je trouve ça intéressant comme... Fast break. C'est très bon. J'aime
2: J'adore.
1: Ça. Si vous aimez le beurre de peanut puis la texture un petit peu plus comme...
2: Oh, je mangerai à bord au complet. Sérieux, c'est
1: oui,
2: vraiment bon.
1: Oui, c'est vraiment bon.
2: textures qui font plus longtemps.
1: Oui, ouais.
2: Bon choix, Monique.
1: Merci. Très bon choix. Mais si vous voulez essayer les Joe Louis, comme en rentrant, là, ils sont comme pas loin. Là.
2: OK.
1: Ouais.
2: Ben là, la semaine prochaine, ça va être
1: à moi. Il y avait plusieurs boîtes. Ouais, la semaine prochaine, c'est à toi de nouveau.
2: OK.
1: Faire du magasinage.
2: T'as mis la barre haute, là.
1: Enfin, ouais. Ben, écoute, la semaine passée aussi, ça a quand même bien été, là.
2: Je me souviens pas quoi ce qu'on a mangé. Non, je suis honnête, là, je m'en souviens pas.
1: On a mangé des bonbons, des Sour Patch, là.
2: Ah oui!
1: On a bu quelque chose.
2: Oui, les deux ont passé, il n'en reste plus.
1: Non, oui, il n'en reste plus, tout le monde a passé dedans.
2: Très
1: bien. C'est, on va. Puis on partage.
2: Ah oui, mon Dieu, Seigneur, on mange pas
1: on
2: tout ça.
1: On coupe tout ça, on partage tout ça, comme les autres vont en goûter aussi. Là.
2: Cette boîte-là va disparaître.
1: Donc, préparez-vous pour goûter des Joe Louis à la saveur de pumpkin spice.
2: C'est ben, ça a été mon initiation.
1: Ton initiation? Mais tu sais, ça n'a pas été si pire.
2: Non, parce que c'était, c'est pas fort. Fait
1: non,
2: que ça a bien
1: c'est
2: été,
1: ça.
2: Là.
1: C'est pas comme un gros goût.
2: Puis je bois pas de café. Je pourrais pas mettre de pumpkin spice dans mon café.
1: Je sais pas, comme... Je vais en boire un dans la saison parce que, là.
2: Ah, oh, oui.
1: Mais moi, j'aime que mon café goûte le café. Tu sais, là, j'aime pas plein de saveurs dans mon café. Comme un café, il faut que ça goûte du café. Je mets même pas de sucre dedans mon café.
2: La fois que j'ai goûté du café, j'ai probablement mis genre 4 crèmes, 4 sucres.
1: Ouais, c'est
2: puis c'était pas suffisant. Fait que... C'est ça.
1: Tu commences par ça, puis t'ajustes au fur et à mesure.
2: Non, moi, j'ajoutais, puis ouais, ça changeait rien.
1: Si vous voyez Julianne grimper les murs, ça va de ça. Aujourd'hui, à l'émission Monte le son?
2: On a encore cette semaine et la semaine prochaine à jaser avec l'Aquarium et Sainte-Marie.
1: Ah oui, OK.
2: C'est sur les derniers milles. Ouais. On a encore des passes familiales à faire tirer. Si jamais il y en a qui veulent en profiter en famille, il y a une belle activité en fin de semaine.
1: Oui,
2: en
1: c'est
2: plus,
1: vrai. Mm-hmm.
2: La fête de l'automne.
1: Oui, c'est ça.
2: Fait mm-hmm. qu'on va vraiment se concentrer à jaser là-dessus, la programmation musicale et tout et tout. Puis, on a le début du mini-reflet.
1: OK.
2: Chronique culturelle avec Amélie Arsenault pour parler de la Ligue d'improvisation de la péninsule acadienne. Et ma collègue Jeannick Doiron a jasé avec Frédéric Maigrat. Ça fait quand même plusieurs années, le prix femme entrepreneur oui. et jeune entrepreneur. Fait qu'ils vont jaser de ça après la météo de 17h30.
1: Voilà, ben soyez de la partie. Puis nous autres, on se donne rendez-vous demain. Demain, ça va être la dernière de la saison avec Mylène du Village historique acadien. C'est village à l'automne, là.
2: C'est vrai.
1: C'est encore ouvert, mais comme c'est réduit.
2: Pour
1: deux semaines. Okay. Allez faire un tour, là. La température est belle, c'est ça. Ça prend du chasse moustique, par exemple.
2: Ah ouais! Ah non, vous allez vous faire bouffer.
1: Ouais,
2: bouffer.
1: Ils sont très intenses, sont très intenses. On va rase partout. Même quand vous allez venir, on peut le mentionner parce que j'ai fait de la publicité. L'émission de la chasse à l'orignal revient cette année. Ça va prendre, là, du chasse moustique parce que ça va être à l'extérieur.
2: Il y en a, là.
1: Oui, il y en a beaucoup. Ça va bouger le gazon, on s'entend, on va pas se promener là-dedans souvent. Là.
2: Imagine, c'est qu'ils faisaient comme les oiseaux puis les papillons puis qu'ils s'en allaient.
1: Mm-hmm. Ça serait rien parti. Mais là, ils sont comme...
2: Ah, ils ont faim, ils veulent se fêter pour l'hiver, je sais pas quoi ce qu'est ça, mais oh là là.
1: Je sais pas, mais en tout cas, si vous passez du temps dehors, chasse moustique, ça en prend. Bonne émission, Julianne. Bon après-midi, tout le monde. À demain.

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Non, mais sérieux, bravo. Bravo à Vandes d'avoir repris cette chanson-là avec brio comme ça. Je pense que ça a fait du bien de la réentendre différemment, de la redécouvrir cet été. Bienvenue à l'émission Monte le son, c'est Juliane Benoît qui vous accompagne aujourd'hui avec, oui, notre jasette, aquarium et centre marin. Il y aura également le mini-reflet pour terminer l'émission d'aujourd'hui, la chronique culturelle et une entrevue de ma collègue Jannick Doiron. À travers tout ça, musique, bonne humeur, du fun. Hey, c'est la mi-temps de la semaine, puis peut-être des menteries, c'était là quand je vais vous donner la météo, parce que honnêtement... Je vous ai pas dit ce qu'il allait faire aujourd'hui, mais pas en tout depuis lundi, là. Je suis désolée.

0: Voici les activités affichées au Babillard.
1: Allez, on commence tout de suite le Babillard parce qu'il y a vraiment beaucoup de messages aujourd'hui. Au Club de l'Âge d'Or de Pont-la-France, vendredi 18 septembre, danse avec Mario, Janice et Julien. C'est à 19h. Bienvenue à tous. Les Dames d'Acadie de Caraquette offrent deux bourses de 700 $ à deux étudiants ou étudiantes qui fréquentent à temps plein une institution d'enseignement post-secondaire. Ces gens-là, ainsi que leurs parents, doivent résider dans les limites de la ville de Caraquette, de Village Blanchard et de Bas-Caraquette. Les formulaires sont disponibles auprès de Denise Godin, 727-6297. Il faut que ce soit rempli et retourné aux Dames d'Acadie avant le 15 novembre. Le programme des repas chauds du Centre de bénévolat de la péninsule acadienne recherche des bénévoles pour assurer la livraison dans les régions suivantes: Sainte-Marie-Saint-Raphaël, Cap-Bateau et Pigeon Hill. Pour information, contactez Marie-Michel Mallet au 395-9813. Assemblée des alcooliques anonymes, groupe Shaila tous les mercredis 20h au sous-sol de l'église de Shaila, groupe Pont-la-France tous les jeudis 20h à la salle de l'âge d'or de Pont-la-France. Au Club de l'âge d'or de Landry Office, yoga sur chaise et mise en forme tous les vendredis à 10h avec Roxane Thériault. C'est offert gratuitement par Foyer sans mur de Paquetteville. Pour information, 726-8915. Au Club de l'âge d'or de Rivière-du-Portage, demain soir, jeudi, soirée amateur de 19h à 22h. Au Club de l'âge d'or de Notre-Dame-des-Érables, venez jouer au bingo tous les jeudis soirs à compter de 18h45. Centre communautaire de Le Goulet, soirée de bingo tous les jeudis, 18h30. Au Club de l'âge d'or d'Évangeline, tournoi de dames de pique tous les mercredis à 18h30, inscription de 17h à 18h. Pour information, 727-5886. Et au Club de l'âge d'or, 50+ de Bas-Caraquette tous les mercredis, partie de cartes de votre choix à 13h, suivi d'un souper à 16h30.
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Moi, cette chanson-là, là, elle me décobie. C'est ça le mot acadien aujourd'hui. Décobie, ça veut dire débosseler, OK? Puis oui, je sais que j'étais pas bosselée, puis là, je suis plus bosselée tout d'un coup, là. C'est juste qu'on dirait qu'elle me fait du bien. C'est comme si qu'il y avait un objet qui était tout bosselé, puis qu'on l'a ramené. Mais moi, ça, cette chanson-là, elle me décobie. Elle me débosselle, mais de l'intérieur, vous comprenez?

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4: Je me fie même plus à moi-même pour la météo. Sachez que ça vient tout d'Environnement Canada. Là. Nous, on n'invente rien. Aujourd'hui, malgré tout ce que j'ai dit cette semaine, qu'aujourd'hui allait être comme la plus belle journée, ben c'est des nuages. 30 % de probabilité d'averse en mi-journée. Alternance soleil-nuages après ça. Un maximum de 23, humidex 25. On se rendra pas là, là. C'est pas possible. Ce soir et cette nuit, quelques nuages. On prévoit un minimum de 8. Demain, jeudi, apparemment, le soleil va être là en début de journée. Les nuages vont apparaître tôt en après-midi. Maximum prévu de 19. Et vendredi, alternance soleil-nuages. Maximum 19 degrés.

La nouveauté de Kimoru Kru, Moonshine, bien représentatif de gens d'ici aussi, j'imagine. Je veux prendre le temps de vous dire que si vous êtes curieux, curieuse de ce qu'on a mangé aujourd'hui, si vous avez manqué le live, vous pouvez vous rendre maintenant sur les réseaux sociaux, Facebook et TikTok. La photo est publiée. C'était une bonne dégustation, là. Comme le Joe Louis était super bon, mais le Reese avec le nougat, miam!

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3: 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Voici les petites annonces. 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

0: toute la nuit.
1: Écoute, je sais pas ce qu'elle a veillé toute la nuit, mais j'ai l'impression que quand elle a eu la nouvelle, elle a pas dû dormir beaucoup. Parce que, wow, Annabelle Hébert va recevoir le prix des Amitiés France-Acadie pour son premier roman, 21 novembre. Écoutez, il y a plein de gens qui ont reçu ce prix-là par le passé et c'est des grands noms, là. Genre Antonine Maillet, genre Herménégilde du Chiasson, tu sais. Elle dit que quand elle a reçu le message qui lui annonçait qu'elle était la lauréate, au début, elle a pensé que c'était un pourriel. Elle dit, ça se peut pas. Elle dit, j'ai été obligée d'appeler la maison d'édition pour faire sûr que c'était vrai. Elle dit qu'elle est très heureuse, beaucoup de fierté parce que son livre sort beaucoup d'un contexte littéraire usuel. C'est vrai que normalement, c'est pas ce genre de livre-là qui gagnerait ce genre de prix-là. Ça, c'est juste signe d'à quel point 21 novembre d'Annabelle Hébert est un livre exceptionnel. Bravo, Annabelle, pour l'amour, bravo. 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

Chercher la lumière. Écoutez, aujourd'hui, c'est cette chanson-là qui m'a inspiré la chanson dédiée, même si la chanson dédiée n'a pas vraiment de lien avec les gens à qui je dédie, vous allez comprendre. Chercher la lumière. Moi, je veux dédier la chanson aujourd'hui aux éclairagistes. OK? Ceux et celles qui font l'éclairage sur des plateaux de tournage, pour des spectacles. Juste bravo et merci. Parce que c'est une grosse partie du spectacle. Merci d'être là. Vous faites un travail exceptionnel de mettre la lumière sur les artistes. Ceci, c'est pour vous.

Les Mariannes, tu es là. Ça nous amène à vous donner notre jasette quotidienne à vie de brûlage pour la province. Encore une fois, aujourd'hui, toute la province est en vert. Alors, brûlage permis, c'est encore pour quelques semaines que je vais vous donner de façon quotidienne la jasette comme on le fait là, parce que la saison des feux de forêt n'est pas encore terminée. Donc, je vais vous le donner quotidiennement. Puis, si vous êtes curieux de le regarder vous autres même, c'est sur le site du gouvernement du Nouveau-Brunswick, mis à jour à 14 heures quotidiennement.

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4: Oui, c'est le moment du libre-échange, puis j'aime ça parce que ça fait plusieurs jours que quand on commence, les lignes sont clairement très, très rouges. Alors allons-y, le libre-échange. Bonjour.
5: Oui, j'ai à vendre... Poêle électrique, une laveuse-sécheuse, plusieurs meubles en excellente condition au 344-7028, le 344-7028. Merci.
4: Ben merci, bonne journée.
5: Bonne journée.
4: Bye-bye. 344-7028. On continue le libre-échange. Bonjour.
6: Oui.
4: Oui.
6: Moi, j'avais... un barbecue à vendre, il est nu dans la boîte, c'est la marque Napoléon, puis je demandais 500$, puis les intéressés peuvent appeler au 506-344-5085, 506-344-5085. 5085.
4: Ben, c'est parfait. Merci beaucoup.
6: OK, puis bonne journée.
4: Ben, merci vous aussi.
6: OK, bye.
4: Bye-bye. Et qui sait, peut-être qu'à un moment donné dans la journée, le soleil va finalement vraiment décider à sortir. Continuons le libre-échange. Bonjour.
7: Oui, bonjour. Je fais la recherche de bouleau blanc coupé à 52 pouces de large, 6 pouces et plus au petit bout, prêt à discuter. Vous pourriez me rappeler au 506-397-0845. Mon nom, c'est Guy. Merci.
4: 397-0845.
7: C'est ça.
4: Parfait. Merci beaucoup.
7: Merci.
4: Bye-bye. Demandez pour Guy 397-0845. Le libre-échange. Bonjour.
8: Oui. J'ai un mangeoir, un oiseau à vendre.
4: OK.
8: Je reste héritage de l'Acadie, d'être à côté de Charles-Bisson. Puis c'est un mangeur d'oiseaux pour mettre de manger des oiseaux, de manger de. Mettre de manger des oiseaux, pour des oiseaux. Il faut pas les manger dedans. C'est un mangeur. Ça fait aller noir puis rouge.
4: Puis vous êtes chez.
8: Je reste une étage de l'Acadie.
4: Parfait, bien merci.
8: Ouais. OK, parfait.
4: Bye bye. Un bon après-midi. Le libre-échange, bonjour.
9: Allô, allô!
4: Ben, bonjour!
9: Ça va bien?
4: Ben oui, mon Dieu, j'aime ça, la bonne humeur!
9: Il fait beau! Moi, j'appelais parce que j'avais plusieurs articles de mariage avant. J'ai une robe style bouffie. Deuxièmement, je monte un 150 pour la grandeur 18 à 22.
4: Okay.
9: J'en ai une sur sirène en dentelle, off-white. Celle-là, elle est neuve, de la marque Allure Romans, de la boutique de Miramichi. J'ai des souliers de mariée nus. J'ai un petit truc de typage qui est en cours d'un paquet. Ça ferait comme un petit gars dans 4 à 6 ans, à peu près, d'un beau gris silver. Vous pouvez me contacter au 394-5265.
4: 394-5265.
9: Oui.
4: Ben parfait. Merci beaucoup.
9: Merci beaucoup à toi. Bonne journée.
4: Vous aussi. Bye-bye.
9: Bye-bye.
4: Ah, avouez que ça met du soleil dans une journée, du sourire dans la voix. Le libre-échange, bonjour.
10: Oui, bonjour.
4: Oui.
10: J'aurais une cage à chien. Chien, pas chaud, là. Sur la bonne oeuvre, le petit chien peur de marquer dedans.
4: Ah, oh, pitié, OK.
10: c'est 24x32. Puis, comment c'est mon pour? On a payé 75$, mais je le laisserai aller pour moi une trentaine de piastres. Là.
4: Okay.
10: Allez, fais la bonne œuvre, fais la bonne œuvre.
4: Parfait, c'est à quel numéro?
10: Au 336-8813.
4: 336-8813.
10: Oui.
4: Ben parfait, merci beaucoup.
10: OK, merci, bonne journée.
4: Vous aussi, bye-bye.
10: Bye-bye.
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4: Météo, écoutez, c'est de la grisaille qui est arrivée de nulle part et qui a l'air de vouloir rester. Alternance soleil-nuage, qu'on nous dit pour quelque temps en mi-journée. Je l'attends. Je l'attends avec impatience. On me dit quand même qu'il fait 19 degrés. On prévoyait un maximum de 23, humidex 25. J'ai mis une robe puis des sandales et j'ai des regrets. J'ai des regrets. Ce soir et cette nuit, quelques nuages. On prévoit un minimum de 8. Demain, jeudi, ensoleillé. Puis les nuages vont apparaître tôt en après-midi, maximum 19. Vendredi, alternance de soleil et de nuages, maximum 19 également. Samedi, ensoleillé, maximum 18 degrés.

Chanson hommage à la patience des gens pendant la dernière saison. Ça nous amène aux heures des marées pour nos différents secteurs. Bathurst, elle est basse depuis 13h36. Elle sera haute à 19h57. Caraquette, elle a atteint son plus bas point à 13h08. Elle sera haute à 19h31. Chipagan, elle est basse depuis 13h48. Elle atteindra son plus haut point à 20h33. Tracadie, elle a atteint son plus bas niveau à 13h49. Elle sera haute à nouveau à 21h11. Négouac, maintenant, elle est basse depuis 14h10, ça fait pas si longtemps. Elle sera haute à 20h55 et on termine avec Chatham. Elle est haute depuis 11h08. Elle atteindra son plus bas point à 15h54.

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0: Voici le carnet culturel.
1: Oui, voici le carnet culturel. Le Centre d'artistes Constellation Bleue présente jusqu'au 1er novembre l'exposition « Des arbres plein la tête ». C'est par l'artiste Patricia Gauvin de Montréal. La galerie est ouverte du lundi au vendredi de 9h30 à 16h30 et quand des spectacles sont présentés au Centre culturel. Les éditions de la Francophonie sont heureuses de vous annoncer la parution du nouveau recueil de poésie de Michel Thériault. Ça s'appelle « Bric-à-brac ». Le lancement se fait aujourd'hui, mercredi, en format 5 à 7 au Grain de folie de Caraquette. Et la Maison de la culture vous invite au méga festival de la rentrée au Centre Réal Cormier de Chipagan ce vendredi 18 septembre de 21h30 à 2h du matin. C'est avec DJ Send Season. En première partie, DJ Alex Coulombe et DJ Dom Brassard.

Bleu jeans bleu, faut que tu dises wow. Écoutez, c'est difficile de dire wow quand c'est le genre de nouvelles qu'on parle. La GRC intervient à la polyvalente Louis Mailloux de Caraquet, mais l'école est restée ouverte. Voici ce qui s'est passé. Il y a une rumeur selon laquelle des élèves armés de couteaux se trouveraient à la polyvalente Louis Mailloux à Caraquet. Ça a circulé ce matin. Ça a venu susciter l'inquiétude chez certains parents. Selon des informations qui ont été recueillies par l'Acadie Nouvelle, des parents ont choisi de garder leur enfant à la maison en raison de cette situation-là. La direction de la polyvalente a confirmé qu'elle était au courant d'une situation préoccupante. Des policiers de la GRC ont aussi été aperçus sur le terrain de l'établissement dans la matinée. Dans un message transmis aux parents et tuteurs, la direction dit que la force policière est au courant du dossier et qu'après analyse, l'école demeure sécuritaire. On dit que du personnel de l'école est également disponible pour offrir du soutien, rassurer les élèves qui pourraient être préoccupés, mais la direction n'a pas donné de précision sur la nature de la situation qui a mené à la présence policière. La rumeur concernant des élèves armés de couteaux n'a pas été confirmée. Le message transmis par l'école ne fait aucune mention qu'une arme ou de la présence d'élèves armés.

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4: Il est 15h, ici Jeannick Doiron, voici nos informations. Le gouvernement provincial a publié le rapport « Ce que nous avons entendu » qui représente les changements souhaités par les gens du Nouveau-Brunswick relativement au système de logement locatif de la province. Dans le cadre d'un processus de consultation, 2852 réponses ont été reçues. Les enjeux les plus fréquemment soulignés sont entre autres l'abordabilité générale des appartements sur le marché, la gestion des réparations et l'entretien nécessaire et l'application de la loi en vigueur. Ces commentaires orienteront la prochaine phase du travail entrepris par le gouvernement en vue de moderniser la loi. Le gouvernement organisera ensuite des séances de consultation ciblées avec des spécialistes du logement, des groupes de locataires, des propriétaires de logements locatifs et d'autres intervenants pour veiller à ce que la nouvelle loi soit équilibrée et pratique et qu'elle réponde aux besoins des gens du Nouveau-Brunswick. Le mouvement Égalité Santé en français somme la première ministre Susan Holt de respecter les promesses faites lors de la campagne électorale de 2024, notamment en ce qui concerne la représentativité du conseil d'administration des réseaux de santé de la province, en particulier le réseau Vitalité. Lors du déclenchement de la campagne électorale en 2024, Égalité Santé a envoyé aux trois partis en chambre un document demandant les positions du parti sur 26 énoncés. Égalité Santé en français rappelle que Mme Holt avait appuyé à l'époque l'énoncé, voulant que le conseil d'administration du réseau de santé Vitalité soit formé uniquement de membres élus. Selon le mouvement, la première ministre Holt n'a rien fait pour rétablir l'élection de membres élus au sein des conseils d'administration depuis 2024 et qu'elle doit passer de la parole aux actes. Au sport hockey, les Devils du New Jersey ont annoncé hier soir avoir accordé une prolongation de contrat de 5 ans d'une valeur de 36,25 millions de dollars US à leur attaquant Luke Evangelista. Course automobile, la Formule 1 présentera à nouveau une course sprint au circuit Gilles Villeneuve lors de l'édition de 2027 du Grand Prix du Canada. La saison 2027 de la F1 comprend 24 Grands Prix dans 22 pays. Et 10 de ces épreuves, dont celle de Montréal, seront le théâtre d'une course sprint. Introduit en 2021, le format sprint a été utilisé pour la première fois à Montréal en mai dernier. Signe de la popularité de ce format, le nombre de courses sprint passera de 6 en 2026 à 10 en 2027. Et au tennis, les finales de la WTA, l'événement phare clôturant la saison de tennis féminin, se dérouleront à Charlotte, en Caroline du Nord. Voilà ce qui complète notre bulletin d'information.
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Joseph Edgar, qui débute cette heure-ci de l'émission, monte le son. Puis elle débute en parlant intelligence artificielle, mais pas en mode on avance, plutôt en mode on l'enlève. J'explique. Puis je pensais pas que ça allait arriver, ça. Fini l'intelligence artificielle pour les articles en français sur Wikipédia. Les contributeurs de Wikipédia en français ne peuvent plus avoir recours à l'intelligence artificielle générative pour rédiger des articles. Jusque maintenant, là, l'usage de l'intelligence artificielle était juste déconseillé. Mais ce qu'on dit, c'est que l'utilisation de l'intelligence artificielle générative entraîne presque systématiquement l'insertion de fausses informations, de références à des sources qui existent même pas. C'est ce que dit Wikipédia. Fait que les contenus générés de cette façon-là deviennent pas fiables, pas vérifiables, et ça contrevient aux principes fondateurs de l'encyclopédie numérique. Bon, déjà, moi, je me souviens qu'au secondaire, quand on commençait à faire des plus gros projets de recherche et tout ça, on nous disait que Wikipédia n'était pas une source fiable. Parce que vous le savez, Wikipédia, c'est comme une encyclopédie où tout le monde peut contribuer. Il y a des gens qui sont censés aller vérifier, faire sûr que les informations sont vraies, mais ça reste une encyclopédie où tout le monde peut contribuer. Donc là, les gens qui contribuent pour les textes en français, vous pouvez plus le faire avec intelligence artificielle. Ça se fait plus. Faut vraiment que ce soit vraiment vérifiable. Ça a commencé à causer problème.

0: Hey, ça commence à sentir l'automne, hein, parce que tantôt dans la dégustation, on a goûté les Joe Louis à saveur de citrouille, puis là on jase de fêtes d'automne du côté de Chipagan, plus précisément du côté de l'aquarium et centre marin, avec l'agente en relations publiques, marketing et éducation à l'aquarium et centre marin du Nouveau-Brunswick, Caroline Roussel. Bonjour.
1: Bonjour, comment ça va?
0: Ben ça va bien. Écoute, vous autres, ça doit commencer à sentir la fin de la saison des visites, là.
1: Ben ouais, disons qu'on est dans notre dernier bout de le dernier petit bout ce qu'on a là.
0: Ouais, littéralement. Puis vous clôturez toujours ça en beauté ou presque là, parce que c'est pas le dernier week-end,
1: non,
0: mais vous avez
1: ça, ouais.
0: Ce samedi une belle journée de prévu. En plus côté météo jusqu'à présent tout semble être de votre bord là. Non?
1: On va prendre une décision demain. Il fait beau soleil, mais avec du vent, comme qu'on dirait, avec du vent du Norrois.
0: Non.
1: Du vent au Norrois à l'aquarium, ça ne marche pas bien.
0: OK, je comprends. Fait que là, les gens qui veulent savoir, j'imagine, c'est sur la page Facebook que vous allez faire les annonces?
1: Oui, c'est ça. La décision va être prise demain. Demain midi. Fait que demain après-midi, là, je dirais aux gens, mais c'est prévu pour le samedi. Sinon, ça va être remis à dimanche, mais aux mêmes heures, de 11h à 15h. Puis comme que tu dis, ça va être vraiment une belle fête. Il va y avoir du blé d'Inde, du gâteau bleuet. Faites vraiment maison.
0: Miam.
1: Avec la petite, je pense, la petite sauce au sucre qui vient avec.
0: Oh, miam!
1: Oui! On va avoir aussi des pommes de Tillerault, dégustation des jus de Malais. On va avoir des jeux gonflables. C'est pour ça aussi, c'est ce qui manque trop, les jeux gonflables. Il ne peut pas en avoir pour les enfants. Il va avoir un coin photo. On va avoir beaucoup de marchands et d'exposants. C'est qu'il y en a vraiment pour tous les goûts. Ça passe du tricot aux sculptures sur bois, à la couture. En plus, il va avoir, c'est ça, vraiment, Cielo va être là, Distillerie Fusirois, Brasseux de la Côte, Racine Légère, Fruits de mer triple A. C'est qu'eux autres vont avoir des dégustations en plus d'avoir des produits à vendre sur place. Fait qu'on a travaillé fort, disons, pour tout rassembler ce monde-là. Puis voici avoir de la musique en direct avec Nicolas Basse, Joannie Benoît, puis Mylène Robichaud. Fait que c'est vraiment une belle journée.
0: Absolument. Puis les gens qui veulent participer à cette fête-là, est-ce qu'il faut avoir l'entrée à l'aquarium ou c'est vraiment pour tous ou comment ça fonctionne?
1: Ce que je viens de vous dire, c'est tout à l'extérieur.
0: OK.
1: Fait que c'est vraiment sur le site de l'extérieur, ça va être gratuit. Fait que c'est ça. Fait que c'est vraiment bien. Si qu'il y en a qui veulent venir à l'aquarium est ouvert. Mais vraiment, ça, c'est tout à l'extérieur. C'est pour ça qu'on attend de voir si Dame Nature va se calmer le pompon avec le vent.
0: Oui, puis écoutez, si jamais il vente trop puis que là, il faut faire des changements, là, c'est comme je dis, l'aquarium, elle est ouverte, beau temps, mauvais temps, ça vous fait avoir du fun pareil à l'aquarium.
1: Oui, c'est ça, oui.
0: Puis il y a quand même...
1: On a encore décoré aux couleurs de l'automne aussi.
0: Ah oh, ben oui.
1: Orange en dedans, fait que c'est vraiment beau aussi.
0: Absolument. Puis les animations sont toujours là jusqu'à la fermeture?
1: Oui, mais les animations ont changé un petit peu. Avant ça, on avait des heures vraiment avec des animations vraiment établies. Tandis que là, ben, comme on ne sait pas d'une journée à l'autre, le flou de visiteurs qu'on va avoir, puis à quelle heure qui arrive, il y a des journées qui arrivent un petit peu plus tard. Ça fait que c'est plutôt, on appelle ça une animation en continu. Ça fait que nos artisans se promènent dans l'aquarium, puis là, le monde pose des questions, puis ils peuvent faire les animations, mais pas vraiment à une heure précise. Fait que si vous venez à l'aquarium, puis vous voulez qu'on vous parle du sébaste, ben il va vous parler du sébaste. Qu'est-ce qu'on faisait peut-être pas tous les jours.
0: Ouais.
1: Fait que c'est ça, ouais. Fait que c'est vraiment changé. Puis nos visiteurs d'automne, c'est pas les mêmes que l'été.
0: Non, c'est vrai. Hein.
1: Ils aiment vraiment plus, ils ont beaucoup plus de questions, fait que c'est pas le même type de personne. Fait que c'est pour ça qu'on a changé nos animations en fonction des visiteurs qu'on reçoit.
0: Parfait. Puis les visiteurs d'automne ont aussi accès à voir le documentaire Coexistence.
1: Oui, c'est ça, le documentaire Coexistence qui est diffusé à 11h et à 14h30 à tous les jours. Fait que ça reste pareil. Fait que ça, c'est vraiment notre coup de cœur, je te dirais, de la saison. Les commentaires sont vraiment positifs. Ça parle vraiment de la cohabitation entre nos pêcheurs, spécialement de crabe et la baleine noire de l'Atlantique Nord, qui a décidé de venir se nourrir dans nos eaux.
0: Ouais, ouais, on s'entend, c'est un gros sujet important. Puis,
1: oui, la pêche est une activité économique très importante dans notre région.
0: Ouais, absolument. Puis à l'extérieur, l'aquarium, elle est ouverte pour encore une bonne semaine et demie, mais le cabanon, lui, avec la Lost Mermaid, c'est-tu les mêmes dates?
1: Le cabanon de Lost Mermaid, elle avait terminé, mais elle vient quand on a des événements, c'est qu'elle va être sur samedi et dimanche, fait qu'on va être présent le 19 et le 20 septembre, justement parce qu'on a un événement. Puis après ça, ça va vraiment être sa dernière fin de semaine. Fait que si vous voulez voir ou acheter des choses de Geneviève, c'est vraiment la dernière fin de semaine.
0: Voilà. Puis faut parler de la fermeture parce que il nous reste encore 3 laissez-passer familiales. Puis on va les faire tirer aujourd'hui, toutes les 3, parce que justement la date de fin elle approche. Fait qu'on veut que les gens aient le temps de se déplacer.
1: C'est ça. On ferme le samedi 26 septembre. Fait qu'il reste encore, si jamais il y a des écoles qui veulent venir, des foyers de soins, Club L'Âge d'Or, le Club Richelieu, s'il y a du monde, c'est ça. Vous pouvez appeler au 336-3013. Puis on est encore de la place pour les réservations. Puis avoir vraiment là, tu sais, si je leur pense qu'on a des groupes puis qu'on sait à quelle heure qui arrive et tout ça, là, on va vraiment faire des animations comme qu'il y avait cet été, là.
0: Merveilleux. Fait que profitez-en, vous avez encore le temps. Moi, je vais me tourner vers le téléphone dans quelques instants pour justement faire tirer toutes ces passes familiales-là. Merci énormément d'ailleurs, Caroline, de nous avoir permis de gâter nos auditeurs, auditrices. Ça a été très apprécié tout au long de l'été.
1: C'est moi qui vous remercie. C'est un plaisir de parler avec vous.
0: Déjà, je pense, ça se peut-tu que la semaine prochaine, c'est notre dernière chronique?
1: Notre dernière la semaine prochaine.
0: Oh, mon doux Caroline!
1: Hey! J'y pense pas.
0: Non, faut pas y penser. Moi, je vais te souhaiter une bonne fête d'automne. Je vais demander à qui veut l'entendre. Pas de vent trop samedi parce qu'il faut qu'il y ait une belle journée.
1: Non, c'est pas grave parce qu'il n'annonce pas de vent dimanche. Ça fait que ça va être une journée ou l'autre.
0: OK, parfait.
1: Certains, pour en fin de semaine, il va y avoir une fête d'automne à l'aquarium.
0: Merveilleux. Merci beaucoup, Caroline.
1: OK, merci. Bonne journée.
0: 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Donc, si vous appelez pour en gagner une, sachez qu'il faut venir la chercher et tout ça, puis essayer de l'utiliser. 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Bonne chance!

0: Ben, ça n'a pas demandé beaucoup d'efforts, trouver trois personnes qui veulent aller à l'aquarium et centre marin. 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
2: Météo, moi j'ai hâte de voir la mise à jour d'Environnement Canada. Pour l'instant, je vous fais un rappel. Ce soir et cette nuit, quelques nuages. On prévoit des vents à 20 km/h, minimum 8 degrés. Demain jeudi, ensoleillé, puis nuages tôt en après-midi, maximum prévu de 19. Vendredi, alternance de soleil et de nuages avec un maximum de 19 également. Samedi, du soleil, maximum 18. Puis dimanche, jusqu'à présent, on annonce de la pluie, maximum 12 degrés. Êtes-vous prêts? On retourne dans le temps légèrement aux années 90.

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Big Mountain, Baby, I Love Your Way, ça nous amène à jaser de vent, d'énergie, d'éolienne. Nous, on est prêts. Apparemment, on serait dans les dernières étapes vers un grand projet éolien dans le nord du Nouveau-Brunswick. On parle ici du Restigouche. Un projet majeur est sur le point de se concrétiser dans le nord du Nouveau-Brunswick, selon le président de l'Alliance de l'énergie du Nord, M. Mario Pelletier. Il dit « Nous, on est prêts. On attend juste l'aval d'Énergie Nouveau-Brunswick ». Le projet éolien Moose Meadows comprendrait entre 22 et 35 éoliennes. Ce serait installé sur des terres

La Couronne, à environ 20 km au sud-est de Bois-Joli. Et l'énergie produite par ces éoliennes-là permettrait d'alimenter environ 40 000 maisons. Ça, c'est selon les promoteurs, l'entreprise anglaise RES.

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16h, bientôt 3 minutes, c'est le moment pour nous de jaser sport. Puis là, on jase d'un mélange de sport et d'argent. Ça va souvent ensemble. Puis là, je parle pas de salaire d'un athlète en particulier. Je parle du gouvernement fédéral qui s'apprêterait à annoncer plus tard aujourd'hui un investissement de 76 millions de dollars dans un nouveau centre national de basketball. OK? C'est des sources qui ont dit ça à CBC Sport, situé à Etobicoke, en Ontario, sur le campus nord du Collège Humber. Centre communautaire Dernier Cri, qui deviendra le complexe névralgique de ce sport au pays. 6 gymnases qui seront utilisés pour des compétitions provinciales, nationales et internationales, puis comme centre d'entraînement de haute performance. Les travaux vont commencer l'an prochain et accueillir, une fois l'édifice terminé, les bureaux des opérations nationales de Basketball Canada.

Dans la Ligue de hockey junior A des Maritimes, le Lightning de Chaleur jouera son premier match à domicile ce samedi 19 septembre au centre régional Casey Irving de Bathurst face aux Tigres de Campbellton. La rencontre est prévue pour 19 heures. Le Lightning a remporté son premier match samedi dernier contre les Timberwolves de Miramichi par le pointage de 6-2. Jack Hayne et Maxime Poirier ont marqué chacun deux buts dans ce match, tandis que Emmerich Drolet amassait trois passes. C'était votre sport régional.

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6: On a mis à jour d'Environnement Canada. En gros, là, ce soir et cette nuit, un peu de nuages, minimum 8. Demain, jeudi, ennuagement le matin, maximum 19. Vendredi, alternance soleil-nuage, maximum 19. Et samedi, du soleil, maximum 18. Pourquoi je fais ça vite de même? Parce que j'étais en train de regarder le gala de la disque. Gala de la disque qui récompense la musique, particulièrement francophone. C'est du côté du Québec, mais c'est pas exclusif à des artistes québécois. C'est juste un peu plus difficile, un peu plus rare, mettons, pour des artistes d'ailleurs de s'infiltrer. Parlons d'Acadie plus précisément. Je regarde les nominations. Et là, je vois groupe ou duo de l'année. Puis il y a Montana. Il y a Montana qui est nominé. Hey, bravo à l'équipe de Montana. Puis Ma maison, c'est toi de Salbarbe version orchestre est nominé pour la chanson de l'année. Donc, qui sait? Peut-être qu'on aura un speech extraordinaire de Robin-Joël Cool encore une fois cette année dans un gala québécois.

toi et moi. Chronique Histoire de la musique, aujourd'hui, on revient en 1985, le 16 septembre. L'album Hounds of Love de Kate Bush vient détrôner Like a Virgin de Madonna à la première place du classement du côté de l'Angleterre, du côté britannique. Quelle chanson vient porter fièrement cet album-là à bout de bras? Running Up That Hill. C'est le deuxième album de l'auteur, compositrice, interprète britannique qui atteint le sommet des charts. Il y a eu quand même un temps entre les deux. Puis cette chanson-là, elle est redevenue populaire à cause de Stranger Things. La voici, Running Up That Hill.

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0: C'est la première chanson que j'ai chantée en public, cette chanson-là de Star Academy, et c'est pas fini. Puis elle non plus, elle a pas fini. Elle a pas dit son dernier mot. Elle participe pour la première fois cette saison. Peut-être que ça sera... Écoute, Alphonsine, on sait jamais. Ça se peut que ce soit la dernière, là.
1: Ah, ça se peut.
0: Pourrais-tu imaginer, la saison dernière, Alphonsine était là à chaque semaine. Puis ton nom a été dans la boîte tellement souvent. C'était vraiment juste le vendredi que le tirage était pas de ton bord.
1: C'est ça. Les vendredis sont pas chanceux pour moi, puis peut-être pas aujourd'hui non plus.
0: Mais tu me dis que t'écoutes à tous les jours, puis tu réponds à tous les jours, puis ça s'est bien passé cette semaine, là.
1: Ben oui, mais là, ça veut pas dire qu'aujourd'hui que je vais l'avoir, là.
0: Ah, je vais toucher du bois avec toi, hein, parce que tu sais, les sujets, ça peut être absolument n'importe quoi, OK?
1: Pas grave, comme que je l'aurais pas.
0: Ben non, pas grave, on a du fun, c'est ça l'important. T'as toujours du fun.
1: Ah oui.
0: OK, ben gars, les deux vrais ou faux sont prêts. Est-ce que toi, t'es prête?
1: Oui.
0: OK, voici ton premier vrai ou faux. Le cœur humain se situe entièrement du côté gauche de la poitrine. Bandou, on enlève le timer. Elle a répondu tout de suite. Tu dis?
1: C'est faux.
0: Bonne réponse. Oui, il est légèrement vers la gauche, mais il est plus vers le centre de la poitrine. Bonne réponse. Tu vois, ça a bien commencé, là.
1: Bon, espérant que l'autre voyait être bonne.
0: OK. Ben écoute, es-tu prêt?
1: Oui.
0: Voici ton deuxième vrai ou faux. La tour Eiffel a été construite à l'origine pour être permanente.
1: Je vais dire que c'est vrai, mais peut-être que c'est pas.
0: Ben écoute, il aurait fallu y aller avec le gut feeling, fallait y aller avec les tripes. C'est vrai que c'est faux. C'est faux. Au départ, quand on a construit la Tour Eiffel, le but, c'est qu'elle soit là une vingtaine d'années. Puis finalement, ça a juste tellement été beau, puis les gens ont tellement aimé ça qu'on l'a gardé. Mais gars, je mets ton nom quand même une fois dans notre boîte concours, on sait jamais.
1: Bon, ben c'est beau.
0: Merci beaucoup, Alphonsine.
1: OK, bye.
0: Bye-bye. Bien heureuse de retrouver Alphonsine Doiron qui participe cette semaine. Elle a eu une bonne réponse aujourd'hui. Le cœur humain se situe effectivement

plus au centre de la poitrine. La tour Eiffel, elle, quand on l'a construite à l'origine, le but, c'était pas qu'elle soit là pour toujours. Elle était censée rester une vingtaine d'années. Pouvez-vous imaginer enlever la tour Eiffel? Non.

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0: Bonne fin de journée, ici Jeannick Doiron, voici nos informations. La centrale nucléaire du Nouveau-Brunswick est de nouveau à l'arrêt. Selon les responsables, cet arrêt est dû à une fuite d'eau lourde sur une conduite d'instrumentation. Joel Armstrong, vice-président adjoint du site, précise que cette conduite fait partie du système de transfert de chaleur de la centrale. L'eau lourde a pour rôle de transporter la chaleur du réacteur vers des chaudières conventionnelles contenant de l'eau ordinaire. M. Armstrong indique que les systèmes de détection précoce ont fonctionné exactement comme prévu, permettant un arrêt sûr et maîtrisé. Le gouvernement provincial a publié le rapport « Ce que nous avons entendu » qui présente les changements souhaités par les gens du Nouveau-Brunswick relativement au système de logement locatif de la province. Dans le cadre d'un processus de consultation, 2852 réponses ont été reçues. Les enjeux les plus fréquemment soulignés sont, entre autres, l'abordabilité générale des appartements sur le marché, la gestion des réparations et de l'entretien nécessaire et l'application de la loi en vigueur. Ces commentaires orienteront la prochaine phase du travail entrepris par le gouvernement en vue de moderniser la loi. Le gouvernement organisera ensuite des séances de consultation ciblées avec des spécialistes du logement, des groupes de locataires, des propriétaires de logements locatifs et d'autres intervenants pour veiller à ce que la nouvelle loi soit équilibrée et pratique et qu'elle réponde aux besoins des gens du Nouveau-Brunswick. Le mouvement Égalité Santé en français somme la première ministre Susan Holt de respecter les promesses faites lors de la campagne électorale de 2024, notamment en ce qui concerne la représentativité du conseil d'administration des réseaux de santé de la province, en particulier le réseau Vitalité. Lors du déclenchement de la campagne électorale en 2024, Égalité Santé a envoyé aux trois partis en chambre un document demandant les positions du parti sur 26 énoncés. Égalité Santé en français rappelle que Mme Holt avait appuyé à l'époque l'énoncé voulant que le conseil d'administration du réseau de santé Vitalité soit formé uniquement de membres élus. Selon le mouvement, la première ministre Holt n'a rien fait pour rétablir l'élection de membres élus au sein des conseils d'administration depuis 2024 et qu'elle doit passer de la parole aux actes. Le budget d'immobilisation du ministère de l'Éducation et du Développement de la Petite Enfance a été dévoilé ce matin. Les dépenses prévues au budget de près de 243 millions de dollars permettront de réaliser des travaux dans 89 écoles, notamment des projets de modernisation à mi-vie et ou d'agrandissement dans 8 écoles, dont la polyvalente W. Alauzier de Tracadie, ainsi que la construction de 19 nouvelles écoles. Le Collège communautaire du Nouveau-Brunswick, campus de Dieppe, augmentera sa capacité de formation dans le secteur de la santé grâce à un investissement provincial pouvant atteindre près de 10 millions de dollars sur 3 ans. Cette expansion comprend notamment l'ajout de 6 classes modulaires et la conversion d'espaces en 6 laboratoires de santé qui permettront d'y offrir de nouveaux programmes à haute demande dès l'automne 2027, à commencer par les programmes de technique en pharmacie et soins paramédicaux primaires qui débuteront à l'automne 2027. Ces deux programmes auront chacun une durée de 60 semaines et une entrée annuelle prévue de 16 personnes étudiantes dans chaque programme. Dans son ensemble, l'expansion permettra l'ajout de 5 nouveaux programmes, en plus du récent ajout du programme de technique en travail social et communautaire et technique multidisciplinaire en santé, offert depuis le début du mois. Au sport, au tennis, les finales de la WTA, l'événement phare clôturant la saison de tennis féminin, se dérouleront à Charlotte, en Caroline du Nord, au cours des 3 prochaines années, une initiative dont les organisateurs espèrent qu'elle donnera naissance au Super Bowl du sport féminin. Le tournoi se déroulera au Spectrum Center, le domicile des Hornets de Charlotte, dans la NBA. Course automobile, la Formule 1 présentera à nouveau une course sprint au circuit Gilles Villeneuve lors de l'édition 2027 du Grand Prix du Canada. La saison 2027 de la F1 comprend 24 Grands Prix dans 22 pays. 10 de ces épreuves, dont celle de Montréal, seront le théâtre d'une course sprint. Et au hockey, les Devils de New Jersey ont annoncé avoir accordé une prolongation de contrat de 5 ans d'une valeur de 36,25 millions de dollars à leur attaquant Luke Evangelista. Voilà ce qui complète notre bulletin d'informations.
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Alexandre Poulain et sa plume inimitable, Madonna. C'est la dernière heure déjà de l'émission Monte le son qui débute. Vous le savez, je l'ai mentionné plus tôt aujourd'hui. On a le mini-reflet qui va terminer l'émission d'aujourd'hui après la météo de 17h30. La culturelle, une entrevue de Jeannick Doiron. Juste avant, tantôt, là, après cette chanson de Karim Ouellet, on va jaser d'Évangeline. La personne, oui, mais surtout, le spectacle. Le spectacle Évangeline 2027, peut-être? Oh!

Peut-être que toutes les fleurs fanent, mais Évangeline, elle vit. Puis elle va vivre pour toujours sans jamais faner. Et elle a pas dit son dernier mot, encore une fois, le spectacle musical. Évangeline va reprendre la route en 2027. Une nouvelle tournée qui va s'arrêter à Montréal, Québec, Trois-Rivières et pour la première fois à Ottawa. Mais au tir des chaînes, est bien heureuse de voir le spectacle retourner sur la route parce que depuis sa première à Montréal en février dernier, Évangeline a été applaudie par quelques 60 000 spectateurs. Puis, je veux préciser aussi, s'ils viennent pas au Nouveau-Brunswick, le Nouveau-Brunswick au complet va être bien fâché.

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1: Ce soir et cette nuit, partiellement nuageux, on prévoit du brouillard se dissipant pendant la nuit. Vent à 20 km/h, minimum 8 degrés. Demain jeudi, ennuagement le matin, nappe de brouillard se dissipant par la suite, maximum 19, indice UV de 5 ou modéré. Pour vendredi, alternance de soleil et de nuages, maximum 19 degrés. Samedi ensoleillé, maximum 18 et dimanche averse, maximum 12 degrés.
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Bienvenue à notre premier mini-reflet de la saison 2026-2027. Aujourd'hui, pour la chronique culturelle, on va jaser d'improvisation, plus précisément de la Ligue d'improvisation de la péninsule acadienne, avec une cofondatrice, justement, Amélie Arsenault. Mais on va débuter avec ma collègue Jannick Doiron. Elle s'est entretenue avec Frédéric Maigrat de la CBDC péninsule acadienne. Alors, bonne écoute!

0: La CBDC Péninsule acadienne et ses collaborateurs présentent cette année la 21e édition du prix Jeune entrepreneur de l'année. Question d'en savoir davantage, je m'entretiens avec son directeur général, Frédéric Maigrat. Frédéric, déjà la 21e édition?
1: Oui, exactement. 21e édition qu'on remet le prix Jeune entrepreneur de l'année dans la péninsule. Et puis aussi, on a joué au cours du temps le prix Femme entrepreneur de l'année aussi. Ça fait que c'est deux beaux prix pour reconnaître notre dynamique entrepreneuriale dans la péninsule, oui.
0: Et si on parle tout d'abord du prix Jeune entrepreneur, c'est quoi le but de reconnaître la contribution d'une telle personne?
1: Les jeunes entrepreneurs, c'est notre relève entrepreneuriale. C'est des jeunes qui prennent la décision de partir en affaires, puis ça, faut reconnaître ça. On veut avoir beaucoup de jeunes. On veut que ça soit dynamique dans la région, puis on veut que les jeunes démarrent leur entreprise. C'est jamais facile de démarrer une entreprise non plus. Ça prend beaucoup d'efforts puis tout ça. Ça fait que le prix vient reconnaître là des jeunes qui se sont démarqués durant les dernières années, puis on tient à reconnaître un.
0: Et vous allez également souligner le travail des femmes, les femmes jeunes entrepreneurs dans la péninsule acadienne. Peut-être nous parler de ce prix-là également?
1: Oui, le prix Femme entrepreneur de l'année, c'est pour reconnaître une femme là qui s'est démarquée dans les dernières années aussi, qui est impliquée dans son milieu. À un moment donné, le monde des affaires était beaucoup un monde d'hommes, mais maintenant, c'est rendu qu'il y a beaucoup de femmes en affaires aussi. Puis on en voit encore beaucoup qui démarrent des entreprises, qui achètent des entreprises existantes aussi. Et ce prix-là est vraiment pour faire démarquer là les femmes qui s'impliquent dans la région, puis qui ont une bonne contribution au développement économique, ce que ce prix-là va venir reconnaître une femme entrepreneur de la région.
0: 21e édition, ça veut dire que ces prix-là, ça vaut quelque chose. Peut-être par expérience, nous parler des gens qui ont reçu ce prix au cours des dernières années. Qu'est-ce que ça change dans leur parcours en affaires?
1: C'est une belle reconnaissance de leur milieu, du milieu des affaires puis de la communauté. Je pense que juste de voir l'effet qu'ils ont sur la région, ça crée de la richesse, ça crée des emplois, ça met une dynamique dans notre région. Ça fait, puis de voir qu'ils persévèrent puis qu'ils réussissent d'être reconnus par leur communauté d'affaires, c'est toujours une belle grosse tape dans le dos quand je parle à des récipiendaires, soit du prix jeune ou du prix de la femme. C'est ce qu'ils nous disent. Des fois, ils s'attendent pas d'être reconnus comme ça puis d'avoir cette reconnaissance-là du milieu. Ça vaut beaucoup dans tous les efforts qu'ils ont faits. C'est jamais souvent facile d'être en affaires quand avoir discuté avec plusieurs entrepreneurs. Il y a toujours des défis à l'horizon, il y a toujours des choses qui arrivent, puis il faut naviguer à travers ça. Ça fait que de reconnaître ces prix-là de la communauté, c'est un gros plus. Puis aussi, on a beaucoup de prix qui sont remis aux deux récipiendaires qui vont pouvoir utiliser dans du marketing, dans des différentes ressources pour leurs entreprises. Ça fait que de recevoir ces beaux prix-là, là, c'est vraiment un bon coup de pouce pour les aider à poursuivre dans leur entreprise.
0: Et là, présentement, vous acceptez les candidatures. Peut-être nous expliquer comment ça fonctionne. Qui peut soumettre des candidatures et jusqu'à quand ou comment on s'y prend là?
1: Ouais, pour les deux prix, prix jeune et prix femme, les critères là sont un peu semblables les deux. Mais pour le prix jeune entrepreneur, on va commencer avec celui-là, c'est d'être âgé de 34 ans au moins au 1er septembre cette année et être propriétaire, actionnaire majoritaire ou un partenaire dans une entreprise. Puis l'entreprise doit être exploitée pendant au moins 2 ans dans les régions de la péninsule acadienne. Donc c'est les critères principaux pour le prix jeune. Puis qui peut soumettre une candidature? C'est vraiment tout le monde en fait, donc les entrepreneurs eux-mêmes peuvent soumettre leur candidature. Ça peut être une gestion financière, ça peut être un avocat, un comptable qui fait affaire avec un ou une jeune entrepreneur qui peut soumettre les gouvernements locaux. Ça peut être même quelqu'un, un membre de la famille voudrait soumettre. Fait que peu importe, n'importe qui peut soumettre. Puis nous, ce qu'on fait, on a des formulaires de demande pour appliquer sur les prix disponibles au bureau de la CBDC Péninsule acadienne. Puis l'information doit être écrite là-dedans, là, aucune description de l'entreprise, les états financiers des deux dernières années minimum, toute l'information, l'implication de la personne. Si quelqu'un veut soumettre un entrepreneur ou une entrepreneur, mais pas toutes les informations, c'est pas grave. Nous, ce qu'on peut faire, c'est la personne peut remplir seulement la partie du formulaire qu'elle peut remplir, nous le soumettre, puis après, nous, on communique avec l'entrepreneur pour savoir si il ou elle veut appliquer et finaliser le formulaire. Donc, pour le prix jeune entrepreneur, c'est un peu ça les grandes lignes, puis la date limite pour les deux prix, ça va juste jusqu'au vendredi 25 septembre à midi. Donc, il reste à peu près 2 semaines. Et pour le prix Femme entrepreneur de l'année, ben, c'est pas mal un peu les mêmes critères de base, mais sauf que c'est pas juste pour des jeunes, c'est pour tout le monde, peu importe l'âge. Et il faut avoir eu à exploiter l'entreprise pendant au minimum 2 ans, puis à être partenaire ou actionnaire majoritaire de 50% et plus d'une entreprise. Puis, exactement la même chose, remplir le formulaire. Puis la date limite est quand même le 25 septembre aussi à midi pour ce prix-là. Fait que les deux prix sont jusqu'à là et les formulaires de demande là, pour appliquer sont disponibles au bureau de la CBDC.
0: Et là, une fois que vous allez tout compiler ça, il faut dire que les lauréats seront annoncés dans le cadre d'une soirée tout à fait spéciale.
1: Oui, exactement. Notre banquet annuel de la CBDC Péninsule Acadienne, avec ses partenaires là, financiers majeurs Unis et la BDC, et partenaire conférencier invité Gabriel Haché, on propose ou on va divulguer les deux récipiendaires lors de cette belle soirée qui a lieu le 22 octobre prochain au Carrefour de la Mer de Caraquet. C'est sous un forme banquet souper. Le cocktail commence à 17h puis le banquet à 18h. Donc, on vient tout juste là, de lancer les billets en vente et on va avoir comme conférencier invité Francis Saunier de l'Acadie Nouvelle qui va venir nous parler là, de bons sujets d'entreprise et en lien aussi avec le côté des médias. Donc, ça va être une super belle soirée à pas manquer. Là.
0: Frédéric Maigrat, vous êtes directeur général de la CBDC Péninsule Acadienne. Merci beaucoup pour ces informations.
1: Ben, merci beaucoup, Jannick. C'est très apprécié.

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3: Politique, sport, affaires, voyages, on parle de tout, mais la culture, elle. Alors place à la chronique La culturelle. Chronique culturelle aujourd'hui, au lieu de moi vous la présenter, puisque c'est une improvisatrice hors pair, je la laisse le faire elle-même. Amélie, dis-nous, qui es-tu?
4: Oui, ben moi c'est Amélie, puis présentement je suis joueuse et co-responsable, organisatrice avec une belle équipe de la Ligue d'improvisation de la péninsule acadienne, donc la LIPA.
3: Ah, puis là tu vois, juste avec ça, on comprend pourquoi tu fais partie d'une des équipes de la Ligue d'improvisation de la péninsule acadienne. Merci là de prendre le temps de jaser avec nous aujourd'hui dans ce qui est à quelques jours de votre début de saison là.
4: Oui, c'est ça. Ben, merci à vous de nous permettre de présenter ça. Mais oui, on est à 3-4 jours, c'est jeudi de cette semaine, le premier match de la 4e saison de la LIPA. Donc, on est vraiment, vraiment excités de pouvoir présenter une 4e saison à notre public, aux gens qui viennent nous voir, à des nouvelles personnes qui vont découvrir l'improvisation. Puis, d'année en année, ça fait juste grandir tant dans les joueurs que dans le public. Ça fait que on se donne une bonne tape dans le dos, puis on continue de faire ça qu'on aime en divertissant le public.
3: Oui, absolument, parce que là, parlons-en justement, 4e saison, t'es cofondatrice de cette ligue-là pour la péninsule acadienne. Ça a évolué énormément.

0: en si peu de temps, là?
1: Oui, vraiment. Les premières années, on était à 4-5 joueurs par équipe, puis encore, il fallait top pour aller chercher des gens, tanner du monde pour venir jouer. Ça faisait longtemps qu'ils n'avaient pas joué. Puis là, cette année, suite aux auditions, on a complété les 4 équipes juste comme ça. Puis on a augmenté depuis l'année passée le nombre de joueurs dans les équipes. On est rendu à 4 équipes de 6 personnes. Ça fait que c'est au-delà de nos attentes à chaque année. Puis on est vraiment content de ça.
0: Bien, absolument garanti. Puis si vous suivez moindrement la Ligue d'improvisation de la péninsule acadienne sur les réseaux, vous avez vu, on a annoncé déjà, tout est prêt là pour cette saison-ci.
1: Oh, oui.
0: Puis là, ça commence 17 septembre. Fait là, on est mercredi, ça, c'est diffusé demain, là.
1: Oui, c'est ça. Ça fait que demain, déjà,
0: wow.
1: 19h, après qu'elle dit à la salle, Germain-Lavoie, les portes ouvrent à 18h45. Puis, c'est ça qui va donner le coup d'envoi à cette quatrième saison. Mais tout est prêt. Les dates sont toutes là.
0: Ouais.
1: On attend juste jeudi.
0: Puis, pour les adeptes de la LIPA, ils vont faire ça aussi, attendre le jeudi, là.
1: Ah oui, oui. Certainement, certainement. Puis pour les adeptes de l'IPA et les nouveaux adeptes, cette année, on a ajouté une passe de saison. Ça fait qu'au lieu de payer le 2$ par match, les personnes pourront se procurer la passe de saison qui leur donnera l'accès à tous les matchs dans la saison, qui donne un total de 17 matchs pendant l'année.
0: Ouais, c'est merveilleux, on s'entend. Puis là, ben, tu l'as mentionné, 4 équipes avec 6 joueurs par équipe. C'est tout nommé en couleurs. Qui sont les capitaines cette année?
1: Oui, fait que dans le fond, oui, c'est les couleurs du drapeau acadien. Il y a des gens qui sont, ça fait 4 ans qu'ils sont dans la Ligue. C'est la première fois qu'ils viennent de le réaliser.
0: Oh mon Dieu, t'as raison.
1: Ça fait que le capitaine des Bleus cette année, c'est Shane McLaughlin, première année en tant que capitaine. Ensuite, l'équipe des Blancs, on a Andréanne Basque comme capitaine. L'équipe des Rouges, on a Jean-Sébastien Arsenault comme capitaine. Puis dans l'équipe des Jaunes, Jérôme Thériault qui agit comme capitaine.
0: OK, fait quand même des noms qu'on est habitué d'entendre. Toi, tu es dans l'équipe à ton frère, là.
1: Oui, oui. Je suis dans l'équipe à mon frère cette année. C'est la première fois que ça arrive. Ça fait qu'est-ce qu'il y aura des chicanes de famille? On le sait pas. Mais pour une fois, nos parents n'auront pas à se diviser pour voter dans deux équipes.
0: Ah oui, c'est vrai. Puis s'il y a des chicanes de famille, aussi bien que ça soit pendant une impro, tu sais.
1: Exactement, exactement. Mais c'est pas vrai. Nos parents, on les a trainés jeunes. Ils savent comment bien voter en impro, puis ils votent pas toujours pour nous autres.
0: Oh, même si ça l'avait été, on aurait jugé zéro. Puis parle-nous des différents joueurs. Est-ce que vous en avez des nouveaux cette année?
1: Oui, on a comme, je vous dirais, peut-être une 8-9 nouvelles personnes.
0: Oh, wow!
1: Tant des gens qui ont fait de l'impro au secondaire puis qui n'en avaient jamais fait par la suite puis que là, ils disent, c'est là, on revient sur les planches, que des personnes qui n'ont jamais fait d'impro de leur vie, mais qui nous ont impressionnés pendant les auditions. On a tellement hâte de les voir en action parce que juste là, on était comme, wow! On a de la crème qui arrive dans notre ligue de nouveau cette année. Ça fait ça c'est vraiment, vraiment cool d'avoir des nouveaux qui, on le sent déjà, ont la passion d'improvisation, ont la passion des arts de la scène, puis tout ça, puis se sont trouvés une nouvelle façon de la vivre, cette passion-là.
0: Puis, par curiosité, mettons, pour des gens qui sont jamais allés voir un match d'impro, parce que ça existe, là, des gens qui ont jamais vu ça,
1: oh, oui.
0: Comment tu décris ça?
1: Hey boy!
0: Oui, hein?
1: je décrirais ça comme du gros fun. Ça, c'est sûr et certain. Je peux vous garantir que vous allez rire au moins une fois pendant la soirée. On a beaucoup de, comment je dirais ça, de clowns, de cabotins et tous les autres synonymes qui signifient « qui aiment faire rire » dans les équipes. C'était une soirée où vous savez pas ce qui vous attend. On le sait pas nous autres non plus. On sait qu'on est deux équipes qui jouent. On a une table d'officiels. On a un arbitre. Puis le reste, ben, ça se couvre pendant la soirée en même temps que le public avec les thèmes, les cartons thèmes de l'arbitre qui va nous diriger à faire des improvisations qu'on n'a aucune idée de ce qu'on fait, mais on a ben du fun.
0: C'est qui les arbitres?
1: Ben, pour le moment, on n'a pas vraiment d'arbitre officiels.
0: OK.
1: C'est un peu des gens d'un peu partout dans la province qui viennent arbitrer. Fait que là, je pourrais pas confirmer encore c'est qui l'arbitre pour jeudi, parce que là, on est en discussion avec plusieurs personnes. Mais des fois, c'est des gens de la Ligue. Des fois, c'est des gens de l'extérieur. Ça fait toujours des beaux matchs parce que chaque arbitre a sa propre couleur, comme chaque joueur amène sa touche au tableau qu'on est en train de dessiner sur l'estrade. Les arbitres ont un rôle à jouer aussi là-dedans. Là. Ça fait que on est bien chanceux d'avoir cette belle équipe-là avec nous.
0: Fait que rappelle-nous, Amélie, le rendez-vous, il est où et quand? Je sais que c'est demain, mais rappelle-nous où et quand.
1: Oui, c'est ça, c'est demain, 19h, à la salle J. Armand Lavoie de Tracadie. Les portes ouvrent à 18h45. C'est 2$ à la porte où vous pouvez vous procurer la passe de saison qui sera en vente à la porte pour le simple coût de 25$, puis ça vous donne l'accès à nos 17 matchs pendant la saison.
0: Merveilleux. Puis si vous voulez voir d'avance l'horaire de tous les différents matchs de la LIPA, Ligue d'improvisation de la péninsule acadienne, allez les voir sur Facebook. Ils sont très présents. Puis une fois de temps en temps, là, il y a des petits inside jokes qui vont être partagés. Là. Ça, c'est bien intéressant.
1: Oui, c'est ça. Puis cette année, pour la première fois, on a un thème. Vous allez pouvoir le voir en allant sur notre page Facebook. C'est les années 90. Ça fait qu'il va y avoir une petite touche de ce thème-là dans chacun des matchs. Donc, on est comme bien excités de ça, d'avoir un thème. Toutes nos publications sont par rapport à ça. Fait que si vous voulez vous divertir avant de voir le match, allez voir les photos qu'on partage. C'est des bijoux.
0: Ah, Amélie, merci beaucoup.
1: Merci.
0: Bonne saison.
1: Merci.

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3: C'est avec une grande tristesse que nous vous annonçons le décès de Mme Donalda Mallet, survenue à l'hôpital de Tracadie le mercredi 16 septembre 2026 à l'âge de 76 ans. Elle était la conjointe de feu Ernest Rushman et demeurait à Tracadie-Shaila. Née le 8 janvier 1950, elle était fille de feu Hilaire H. Mallet et de feu Lorenda Bulger. La famille recevra parents et amis à compter de 11h30 le vendredi 18 septembre à la maison funéraire Robichaud et fils au 3875 rue principale à Tracadie. Les funérailles auront lieu en l'église Saint-Jean-Baptiste et Saint-Joseph de Tracadie le même jour, soit le vendredi 18 septembre à 14h. La direction des funérailles a été confiée à la maison funéraire et centre de crémation Robichaud et fils de Tracadie. À sa résidence, le mercredi 16 septembre 2026, à l'âge de 82 ans, est décédée Mme Emilia Como, amie de cœur de Vénus Galuchon. Elle demeurait à Tracadie-Shaila. Née le 8 décembre 1943, elle était fille de feu Gilbert Brideau et de feu Obéline Brideau. Il n'y aura pas de visite au salon funéraire. Les funérailles auront lieu en l'église Immaculée Conception de Rivière-du-Portage le lundi 21 septembre à 14h. La direction des funérailles a été confiée à la maison funéraire et centre de crémation Robichaud et fils de Tracadie. Entourée de l'amour de sa famille, à l'hôpital de Tracadie, le lundi 14 septembre 2026, à l'âge de 76 ans, est décédé M. Aldor Gautreau. Il demeurait à Pont-Landry. Né le 10 juillet 1950, il était fils de feu Arthur Gautreau et de feu Evelyne Le Breton. La famille recevra parents et amis à compter de midi, le jeudi 17 septembre, à la maison funéraire Robichaud et fils, 3875 rue principale à Tracadie. Les funérailles auront lieu en l'église Saint-Martyr canadien de Pont-Landry le même jour, soit le jeudi 17 septembre à 14h. La direction des funérailles a été confiée à la maison funéraire et centre de crémation Robichaud et fils de Tracadie.
4: À son domicile de Saint-Léolin, le vendredi 11 septembre 2026, à l'âge de 71 ans, est décédé M. Claude Clément. Il était le fils de feu Alex Clément et de feu Donalda Thériault. La famille recevra parents et amis à compter de midi, le vendredi 18 septembre 2026, à la coopérative funéraire La Colombe, au 322 rue Acadie à Grand-Anse. Les funérailles seront célébrées le vendredi 18 septembre à 14h en l'église Sainte-Marguerite-Bourgeois de Saint-Léolin. Heure des visites à Grand-Anse le vendredi 18 septembre de midi à 13h30. La direction des funérailles a été confiée aux soins professionnels de la coopérative funéraire La Colombe Limitée. Vous pouvez envoyer vos messages de condoléances sur le site web au www.cflacolombe.ca. Paisiblement et entouré de sa famille à l'hôpital de Tracadie, le samedi 12 septembre 2026, à l'âge de 95 ans et 5 mois, est décédé notre papa d'amour, Yvon Savoie, d'Évangeline. Il était l'époux depuis 69 ans de Emma Doucette de Robertville. Il était le fils aîné de feu Frank, François Savoie et de feu Yvonne Godin. Il n'y aura pas de visite au salon funéraire. Les funérailles seront célébrées en l'église Immaculée Conception de Pocmouche le vendredi 18 septembre 2026 à 14h. La direction des funérailles a été confiée aux soins professionnels de la coopérative funéraire La Colombe Limitée. Vous pouvez envoyer vos messages de condoléances sur notre site Internet au www.cflacolombe.ca.
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8: Salutations à tous et à toutes. Je suis vraiment content de vous retrouver sur les ondes de CKRO. 19 degrés, ce qu'on a présentement en moyenne, peut-être un petit peu plus chaud, mais les vents sont calmes, le beau soleil est là. La belle température qui s'amène pour les prochains jours, du moins, ben, en tout cas, un petit peu de nuages, mais du soleil, ouais. On dirait, on sait, puis comment s'habiller en ce temps-ci de l'année? Êtes-vous comme moi, on dirait, on s'habille en grand pantalon, le matin, puis l'après-midi, on veut se mettre en culotte courte, je sais pas, on a chaud, on sait plus quoi faire. Ah ben, c'est ce temps-ci d'année, parce que, tu sais, quand on est au printemps, là, ben, je veux dire, on aime la température qui se réchauffe. Là, on s'y habitue, on dirait, on veut en avoir de plus en plus. Mais là, ben, ce temps-ci d'année, on est habitué à la chaleur, mais là, c'est la fraîcheur d'automne qui s'installe. On peut s'apercevoir que les feuilles, là, commencent à changer de couleur. Ouais. Ce soir à l'émission, plusieurs nouveautés à vous proposer. Donc, c'est une première heure nouveauté francophone, quelques pièces anglophones en fin de première heure. Et le palmarès de la CAN qui s'amène, ouais, en début de deuxième heure. Puis quelques nouvelles de la scène country artistique, ouais, acadienne country. Ouais, on parle de Laurie Leblanc, Ruth Leblanc, Réal Leblanc. On parle d'eux autres aussi, entre autres, ouais. Et la musique qui s'amène de Claude Bastarache, Camp des Brosseux. C'est ce qui va tourner en première pièce de l'émission que voici.

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1: Johnny, nos problèmes, Madame Gendron sur les ondes du 87.1. Ce qui se passe présentement sur la scène artistique country au Nouveau-Brunswick, ben, en 2026, ben oui, Acadie qui bat toujours son plein. Laurie Leblanc, le vent en poupe avec un nouvel album, l'auteur, compositeur, interprète originaire de Bouctouche, a vécu une année exceptionnelle. Il a quand même connu une nomination au prix MNB. Awards 2026. Son tout récent album de Hier à Demain vient d'être officiellement nommé au prix musique de Nouveau-Brunswick en 2026 et dont le gala se tiendra à Moncton le 22 octobre prochain. Cet album comprend de nombreuses collaborations avec des artistes de renom comme Guylaine Tanguay ou Bruce Daigrepont. La billetterie est déjà ouverte pour sa célèbre tournée annuelle Noël en Acadie, dont la 11e édition s'arrêtera notamment au Casino de l'Acadie à Moncton le 28 novembre 2026 cette année. Eux, Thériel Leblanc, tant qu'à eux, célèbrent leurs 40 ans de carrière et une tournée festive. Donc, les deux comparses acadiens, continuent de faire danser les foules avec une formule explosive mêlant humour, country et musique traditionnelle. On dit que le spectacle doublé et nouvel album pour célébrer les 40 ans de carrière de Hurt Leblanc. Le duo présente les spectacles Le Cowboy et Le Taimeu, cette tournée qui intègre les chansons de leur projet commun ainsi que celle du groupe Les Leblanc formé avec Laurie aussi. Ça s'arrêterait dans plusieurs villes du Québec et du Nouveau-Brunswick cet automne. Donc, et la fin de tournée Tintamarre, oui, avec les Hey Babies, oui, le célèbre trio Indie Folk Country composé de Viviane Roy, Julie Aubé, Catherine Noël s'arrête à tourner une page importante de leur année. Donc, ils ont quand même été très occupés cette année. Entre autres, en parlant de Laurie Leblanc et Guylaine Tanguay, on les entend ensemble avec la pièce « De hier à demain » en nouveauté.

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Marc Robichaud, le chemin de la vie en nouveauté sur les ondes du 87.1, l'émission Le Country Show qui se poursuit. Voici Petit Kodiak, cher aimé, quelques messages et au retour de l'autre côté, on passe avec des prévisions du temps.

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3: Les prévisions du temps pour ce soir et la nuit prochaine, partiellement nuageux, nappes de brouillard se formant au cours de la nuit. Des vents du sud-ouest de 20 km/h, devenant du nord-ouest avant vers minuit, on prévoit un minimum de 8. Pour demain jeudi, le 17, ennuagement le matin, nappes de brouillard se dissipant le matin, maximum de 19, indice UV de 5 ou modéré. Pour vendredi, c'est du soleil et des nuages en alternance, on prévoit un maximum de 19 et samedi, ce sera du soleil. On prévoit un maximum de 18 degrés.

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Voici les petites annonces. 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Tirage 50-50, coût 10 $ membre, 12 $ non membre. Info Guy au 506-543-3621. Venez nombreux! 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

quand même une belle fin de journée que l'on a présentement. Le coucher de soleil, si vous êtes sur le bord des côtes, là, puis ça devrait être très propice à de beaux clichés photos, là, vraiment, là. 19 degrés. C'est calme en termes de vent, partiellement nuageux pour la nuit prochaine. Je vais vous en parler à compter de 19h30, ce qui s'amène pour les prochaines minutes. Beaucoup de nouveautés. Oh que oui. Entre autres, on va entendre Austin Riley. On avait entendu Andy Theriault en nouveauté, oui. Pièce qui s'intitule... Bon, j'ai perdu le titre. Je vais aller le chercher dès là, là en même temps que je vous parle. Beau temps, c'est ça. En parlant de beau temps, ben c'est ça. C'est Andy Theriault qui a débuté la deuxième heure de l'émission. On va entendre Luke Combs, Rethink Some Things, Morgan Wallen, Been By Now, Nancy Bro, tout ce qu'il faut. Puis il y a le palmarès parmi tout ça aussi. Mais avant tout ça, avant le palmarès, on va entendre Austin Ryder, Remember the Feeling.

Le palmarès de la CAN pour vous, il y a plusieurs nouveautés cette semaine. Qui m'a recru en Moonshine? Jacques Surette, c'est ça la beauté. On a aussi Sale Barbe, Bout de tape. Laurie Leblanc avec Guylaine Tanguay, on entend ça en ouverture de hier à demain. La dixième position, la semaine dernière quand même, la pole position pour Frank Richard, la run à Crooked River. Quand même, depuis 15 semaines, cette pièce figurait sur le palmarès, dixième position cette semaine. Réal Leblanc à la quinte, à la neuvième position. Moyenne Rig, quant à eux, se retrouve à la huitième position avec la pièce « On va fêter ce soir ». La famille Leblanc, Snorro, à la septième position. Jacques Surette, Bax Lichemon, à la sixième position. La grosse équipe, la reine du parc Tissot, en cinquième position. Sale Barbe, avec la pièce A.E., quatrième position. Beau Séjour, qui a obtenu une place depuis 21 semaines sur le palmarès. Oui, plusieurs sommets au top du palmarès avec la pièce « Moi, je pars ». Cette semaine, en troisième position, Andy Vass, quant à lui, se retrouve en deuxième position cette semaine, se retrouver. Et Beaumont, deux bozos de Toronto, s'amène à la pole position du palmarès de l'Arcan. Le palmarès de l'Arcan, vous pourrez le consulter dans la prochaine édition de ce samedi, le 19 septembre de l'Acadie Nouvelle. Bien, nous, ce qu'on va entendre, c'est... la pole position du palmarès, deux bozos de Toronto, de Beaumont, et par la suite, une nouveauté qui s'ajoute, puisque habituellement, ben, je fais tourner des nouveautés dans la première heure, mais je voulais quand même conserver celle-là pour la portion du palmarès de l'Arcan. C'est Sale Barbe avec Bout de tape sur les ondes du 97 heures.

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3: 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Les prévisions du temps pour ce soir et la nuit prochaine, partiellement nuageux, nappes de brouillard se formant au cours de la nuit. Des vents du sud-ouest de 20 km/h devenant du nord-ouest avant vers minuit, on prévoit un minimum de 8. Pour demain jeudi, le 17, ennuagement le matin, nappes de brouillard se dissipant le matin, maximum de 19, indice UV de 5 ou modéré. Pour vendredi, c'est du soleil et des nuages en alternance, on prévoit un maximum de 19 et samedi, ce sera du soleil. On prévoit un maximum de 18 degrés.

0: Et voilà, c'est ce qui complète une autre émission, Le Country Show. Merci d'avoir été là. Je te donne rendez-vous la semaine prochaine dès 18h sur les ondes de votre radio. C'est Gairo. Ciao!
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2: Bonsoir tout le monde et bienvenue à une autre émission de Génération Pop Rock. André Ferrand, je vous accompagne jusqu'à 22h. C'est un plaisir d'être là du jour ce soir. Côté météo, ben, ce soir toute nuit, partiellement nuageux, nappe de brouillard se promène au cours de la nuit, vent du sud-ouest de 20 km/h, devenant du nord-ouest vers 20, vers minuit, minimum 8. Commentaires, suggestions, ben, pour toujours m'envoyer ça pour courriel, andréacommercial.ca, andréacommercial.ca. Ben, ce soir, on va y aller. Je fais plus. Musique un petit peu plus rythmée, un petit peu plus rock. Comme à mon habitude, la semaine passée, j'avais commencé bien tranquillement. C'est ça, moi, je vous souhaite une bonne soirée, une bonne émission. Puis j'espère que vous allez rester avec moi jusqu'à 22h.

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2: On écoutait, avant la pause, Scorpion avec Dynamite. On poursuit côté francophone avec une pièce du groupe Corbeau. Je lâche pas.

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3: Ce soir, cette nuit, partiellement nuageux, une nappe de brouillard se formant au cours de la nuit. Vent du sud-ouest de 20 km/h, devenant du nord-ouest à 20 vers minuit, minimum 8. Demain jeudi, ennuagement le matin, nappe de brouillard se dissipant le matin, maximum 19, un DCV de 5, modéré. Vendredi, alternant de soleil et de nuages, maximum 19. Et samedi, ensoleillé, maximum 18 degrés.

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2: 20h41 minutes. Toujours André Ferrand qui accompagne pour l'émission Génération Pop Rock. On poursuit côté francophone avec une pièce de Justin Guitare, Miettes de complexe.

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2: Déjà la première heure de terminée. Toujours André Ferrand, j'accompagne jusqu'à 22h pour l'émission Génération Pop Rock. On va poursuivre la deuxième heure, toute en musique. Comme la première heure, côté météo, ben, ce soir, cette nuit, partiellement nuageux, nappe de brouillard se formant au cours de la nuit, vent du sud-ouest de 20 km/h, devenant du nord-ouest à 20 vers minuit. Minimum 8. Présentement, c'est 17 degrés à l'extérieur. Commentaires, suggestions, ben, vous pouvez toujours m'envoyer ça par courriel à andréacommercial.ca. andréacommercial.ca. Ben, moi, je vous souhaite une bonne deuxième heure en espérant que vous allez rester avec moi jusqu'à 22h.